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1: Plus de 1000 interventions, les pompiers ont été mobilisés toute la nuit dans le Hainaut, en province de Namur ou encore en Brabant wallon, et ils travaillent toujours. Les orages ont été intenses. Le doublé du PSG en football, les Parisiens ont remporté leur deuxième Ligue des champions d'affilée. Il n'y a pas d'âge pour s'inscrire aux 20 km de Bruxelles. Personnel et résidents d'une maison de repos seront au départ. Bonjour, un ciel qui clignote en continu et qui résonne presque tout autant. La nuit aura été courte pour certains d'entre vous. Les orages ont été violents par endroits, particulièrement à l'est du Hainaut, dans la région de Charleroi, dans le nord de la province de Namur ou encore en Brabant wallon. Lisa Beckend, là-bas, les pompiers sont toujours d'ailleurs au travail ce matin et ces dernières heures, ils sont intervenus un millier de fois.
2: Ouais, la soirée et la nuit ont été très très intenses pour eux, catastrophiques même. C'est le mot utilisé par Marc Gilbert, colonel de la zone de secours Val-de-Sambre.
3: Les dégâts sont énormes. En plusieurs dizaines d'années de carrière, je n'ai jamais vu ça. Pourquoi le nombre d'interventions, c'est énorme.
2: Plus de 750 interventions rien que dans sa zone, avec plusieurs sauvetages de personnes.
3: Nous avons dû sauver plusieurs personnes qui se trouvaient d'abord sur un toit, ensuite des personnes qui étaient bloquées à l'intérieur de leur véhicule. Ils ne savaient plus sortir et pour lesquels les eaux montaient, et donc nous avons dû intervenir dans plusieurs endroits, surtout sur la partie chemin suivant, vous savez, très très très impacté.
2: À cela s'ajoutent des routes inondées avec de l'eau parfois jusqu'à 1,20 m de hauteur, des caves remplies de boue ou encore des réseaux d'égouttage saturés. Ce matin encore, certaines voiries restent difficiles d'accès. Les secours conseillent d'éviter le secteur si possible.
1: Et dans le Hainaut, à Aizoprel, la nuit a aussi été très chargée.
2: Il y a un moment, plus aucun pompier n'était disponible dans les casernes de Charleroi, Marcinelle et Jumet. Un bateau a même été mobilisé. Plus de 600 interventions cette nuit dans la zone de Charleroi. Et ce matin, près de 380 interventions sont encore en cours et le bilan pourrait encore s'alourdir. Les habitants découvrent encore ce matin l'étendue des dégâts chez eux.
1: Merci Lisa. Et à ce stade, aucune victime n'est à déplorer. Précisons encore que ce matin, certaines lignes de train restent perturbées, comme entre Charleroi et Tamines ou encore entre Namur et Gembloux, à cause d'affaissements de terrain. Il tue plus d'une personne toutes les heures en Belgique. Le tabac reste un fardeau pour la santé publique. Même si la Belgique compte moins de fumeurs qu'il y a 8 ans, cette diminution est trop lente si on veut atteindre l'objectif d'une génération sans tabac d'ici 2040. D'ici quelques années donc, c'est le constat de Cienzano, l'Institut de santé publique, en cette journée mondiale de lutte contre le tabac. Les États-Unis affirment avoir reçu un engagement de l'Iran, celui de ne pas se doter de l'arme nucléaire. C'est un des points de friction dans les négociations entre Washington et Téhéran pour mettre fin à la guerre. L'armée israélienne va étendre son opération terrestre au Liban, c'est ce qu'elle vient d'annoncer. Malgré une trêve théoriquement en vigueur depuis la mi-avril, les affrontements au Liban sont quasi quotidiens. Le premier ministre israélien, Benjamin Netanyahou, considère une grande partie du sud du Liban comme une zone de combat. Le Paris Saint-Germain succède au Paris Saint-Germain en football. Le PSG a remporté la finale de la Ligue des Champions. Les Parisiens se sont imposés au bout du suspense lors de la séance des tirs au but face à Arsenal. C'était 1-1 avant les prolongations. Cette deuxième étoile européenne d'affilée, le capitaine du PSG, Marquinhos, la savoure.
4: La deuxième, elle est encore très très belle et encore plus difficile que la première. Aujourd'hui, c'était un match différent, on ne savait pas si on allait gagner jusqu'au pénalty, jusqu'à la fin. Et c'était vraiment, il y avait vraiment une tension de ouf, mais je pense que voilà, la saveur de gagner ça, on va célébrer, on ne se rend pas compte encore. Et ça reste dans la légende, dans l'histoire et je crois qu'il y a quelques années, on va voir ce qu'on a fait, c'était vraiment très beau.
1: Le capitaine du PSG au micro de Radio France. Des débordements et tensions ont marqué la victoire du PSG. À Paris, près de 300 personnes ont été interpellées. Raphaël Collignon quitte Roland-Garros. Le Belge a été éliminé au troisième tour du tournoi parisien, éliminé par l'Italien Matteo Arnaldi. Une défaite au bout du super tie-break du cinquième set après près de 5 heures de jeu. Une petite déception sur le moment, mais Raphaël Collignon retient aussi sa belle semaine parisienne.
0: Voilà, là, c'est compliqué de voir le positif. Il y a pas mal de déceptions, mais c'est sûr, c'était une super semaine. On m'avait dit que j'allais faire troisième tour avant de venir ici, en battant Shelton, en perdant 7-6 au cinquième au troisième tour. Évidemment, j'aurais signé. Donc voilà, c'était une bonne semaine. Je repars d'ici avec pas mal d'enseignements, avec pas mal de choses aussi qui sont assez claires où je dois travailler. Et je vais essayer de pas trop me laisser abattre par cette défaite, parce que je pense qu'il y a quand même aussi pas mal de positifs et essayer de rebondir pour la suite.
1: Raphaël Collignon au micro de Christine Anquet. Il fait un peu moins chaud, mais il faudra quand même les avaler, ces kilomètres. Près de 50 000 personnes se sont inscrites aux 20 kilomètres de Bruxelles aujourd'hui. L'événement sera l'occasion d'un élan de solidarité avec de nombreuses associations qui profitent de la course pour récolter des dons et mettre en avant leur cause. Ces 20 kilomètres, on peut les parcourir en courant ou en marchant. À Jette, en région bruxelloise, la maison de repos Résidence Cristallin sera au départ ce matin. Des membres du personnel, bien sûr, mais aussi des résidents. Barbara Boulet les a rencontrés quelques jours avant ce grand défi.
5: C'est l'heure du petit déjeuner à la résidence Cristallin.
6: C'est pain perdu.
5: Sophie Dargent est logopède, c'est son équipe qui a lancé le projet.
6: Bah en fait, on aime bien courir et donc on s'est dit que voilà, pourquoi pas pousser un résident s'amuser au final.
7: Est-ce que vous voulez de la cassonade ce matin ?
6: Oui.
5: Deux équipes, l'une qui marche, l'autre qui court. Chacune emmène un résident en fauteuil roulant.
8: C'est la première fois que je fais ça.
5: À 90 ans, Marie-Thérèse Dirix a accepté de relever le défi. Et depuis lors, elle s'est rendue compte que sa petite fille participerait aussi à la course.
8: C'est seulement hier que je l'ai vue et que j'ai parlé avec elle. Elle dit, oh chouette, elle dit, moi aussi je vais avec ma fille, etc.
5: Les équipes se sont fixées un chrono de moins de 4 heures comme objectif et pas question que les résidents fassent de la figuration. Steve Doyen, directeur.
9: Non, j'aurais dit aux résidents, à la limite, vous allez devoir porter des packs d'eau parce qu'avec les fortes chaleurs. Donc non, ils vont nous soutenir, nous applaudir le personnel pour qu'on y arrive à ce résultat.
6: Je pense que ça peut apporter un petit peu de dynamisme aussi dans une maison de repos qu'on a tendance peut-être, c'est une maison de repos. Voilà, amener nos résidents à avoir d'autres projets et d'autres choses.
8: Ouais, ça c'est un exploit. Faut le faire.
1: Et le départ de tous les coureurs est prévu ce matin depuis le parc du Cinquantenaire à Bruxelles. C'est un violoncelliste italien qui a remporté le premier prix du concours Reine-Elisabeth, Ettore Pagano. Il était minuit 15 quand le président du jury a dévoilé le classement des 12 candidats finalistes.
10: First prize, Ettore Pagano.
11: Le premier lauréat du concours est un violoncelliste italien de 23 ans. Ettore Pagano vient de la campagne autour de Rome, un habitué des concours internationaux, l'un des tout grands favoris de cette année.
12: Quand je suis monté sur scène, je ne savais pas quoi ressentir, quoi penser. C'était juste un rêve. C'est un moment où tu sens que ton corps n'est pas vraiment le tien. Mais maintenant, je commence à réaliser lentement. Je ne vais probablement pas dormir cette nuit.
10: Second prize. Taehyun Kim.
11: Le deuxième prix est revenu à une Coréenne de 20 ans, très émue.
13: Je suis très surprise et honorée. Très honnêtement, je ne m'y attendais pas.
11: L'Américain et Canadien Leland Coe a reçu le troisième prix, ensuite le candidat espagnol, le japonais et puis la candidate russe. Dans le jury, une grande violoncelliste française, Anne Gastinel.
14: Je pense qu'on avait tous quand même beaucoup de mal à les départager. Cette année, on avait des talents vraiment exceptionnels.
11: Le premier prix du Reine Elisabeth aura en prêt un magnifique violoncelle qui a appartenu au violoncelliste Pablo Casals. Il pourra le garder pendant 4 ans.
1: Le reportage de Marie Mikils et Benoît Hormans. L'an prochain, le concours Reine-Elisabeth sera dédié au chant. La fête continue à Mons. C'est un dimanche de Ducasse avec ce matin la procession, la montée du quart d'or et puis ce midi, le combat entre Saint-Georges et le dragon. Hier soir, la retraite au flambeau a été annulée à cause des orages. C'est la fin de ces informations. Merci de passer votre matinée avec nous.
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16: Bonjour à tous. Après les orages que nous avons connus, eh bien c'est le retour d'une accalmie en ce dimanche. Journée finalement assez agréable qui nous attend. Début de journée avec des éclaircies, des passages nuageux, des éclaircies qui vont gagner assez rapidement du terrain. Des nuages plus denses, hein, cela étant sur l'axe central du pays. En après-midi, les nuages seront d'ailleurs plus nombreux qu'en matinée, mais cela étant, pas d'inquiétude, le temps restera sec. Aujourd'hui, c'est aussi le retour d'un air plus respirable, il fera moins lourd, le retour aussi des valeurs de saison, cela tournera autour de 22, 23, voire peut-être 24 degrés pour les maxima. Demain lundi, matinée plutôt ensoleillée, plus nuageux en après-midi, mais le temps restera sec. Par contre, la situation risque de se compliquer mardi, retour d'averses et de certains orages.
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1: Bonjour à toutes et à tous. Merci d'être à l'écoute de Baroque Café, l'émission de toutes les musiques anciennes. Aujourd'hui, je vous prends par la main et je vous emmène sur les traces de Marat Marais. Nous allons parcourir le fil de sa vie et découvrir les musiques qui marquaient son époque. Et pour la deuxième heure d'émission, nous suivrons les traces du Passamezzo Antiguo et celui-ci nous emmènera en Angleterre, en Écosse. Tout ça pour revenir vers Bruxelles, mais on remontera le temps jusqu'au XVe siècle avec des clavecins flamands, des archilutes, des théorbes, des dessus de viol, des chalmis, des bombardes et bien sûr des voix. Alors venez avec moi, on part tout de suite à la rencontre de Marat Marais, le calme, la sérénité, la sonate à sa façon.

Vous écoutiez la sarabande de la sonate à la marésienne, sonate façon marin-marais, interprétée par l'ensemble Les Timbres. C'était Julien Wolfs au clavecin, Yoko Kawakubo au violon et Myriam Rignol à la viole de gambe. Marin Marais est né dans une famille modeste le 31 mai 1656. Il se retrouve assez jeune, enfant de chœur à l'église Saint-Germain-l'Auxerrois à Paris, probablement dès l'année 1667 sur l'intervention de son oncle. Il est donc enfant de chœur en compagnie de Michel Richard de Lalande et de Jean-François Lalouette.

Hervé Niquet dirigeait le concert spirituel dans l'Elevatio Pie Jesu, ou Jésus, peut-être Jésus, selon la prononciation de l'époque. C'était un extrait d'un requiem de Pierre Bouteiller, peut-être le type de pièce que Marat Marais a chanté comme enfant de chœur. Quoi qu'il en soit, en 1672, la voix de Marin mue, il ne peut donc plus chanter parmi les enfants de chœur. Il prend alors des leçons de musique auprès d'un certain François Chaperon, et il est, dès cette époque, très attiré par la cour. Que se passe-t-il alors à la cour ? C'est Lully qui règne en maître.

L'air des Espagnols, un extrait du ballet des Muses dansé devant le roi à Saint-Germain-en-Laye en 1666. C'est une œuvre de Jean-Baptiste Lully. Elle était interprétée par Léa Masson et ses acolytes Lily Emonino, Marc Angioloni à la voix et les musiciens Louise Ayrton, Arnaud Condé, Natacha Gauthier et Julien Gourdin. On l'a entendu dans cet air des Espagnols, c'est la guitare. On ne l'associe pas forcément à Lully, pourtant c'est le premier instrument qu'a joué le compositeur. C'est également l'un des instruments favoris de Louis XIV. Louis XIV a commencé à en jouer à 12 ans, probablement sous l'influence de sa maman espagnole, Anne d'Autriche, qui a fait venir un professeur d'Espagne pour lui donner des leçons. Alors j'aime bien imaginer le jeune Louis XIV dans sa chambre, adolescent, en train de travailler sa guitare.

Léa Masson, à la guitare, interprétait l'introduction d'une pièce anonyme tirée d'un manuscrit « Pièce pour guitare à cinq cordes » de 1790, ainsi qu'une chaconne en do majeur tirée de la guitare royale dédiée au roi, manuscrit de 1674, qu'on doit à Francesco Corbetta. Le roi Louis XIV a donc beaucoup fait pour la popularité de cet instrument, la guitare, qui est devenue vraiment populaire tout au long de son règne et qui ne l'était pas du tout avant. Mais revenons à Marin Marais. Lui décide qu'il a encore besoin de se perfectionner et il part en apprentissage auprès du sieur de Sainte-Colombe. C'est bien sûr tout le thème du film « Tous les matins du monde ».

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Vous écoutiez Le tombeau, les regrets de Sainte Colombe, le père, interprété par Philippe Pierlot, et Rainer Zipperling. Alors, Marin Marais n'aura étudié auprès de Sainte Colombe que 6 mois. La légende raconte que Sainte Colombe lui aurait dit au bout de 6 mois, mais je n'ai plus rien à vous apprendre, et que Marin Marais aurait continué à se cacher dans son jardin pour entendre le maître travailler et continuer à apprendre de cette écoute. Quoi qu'il en soit, donc en 1675, le jeune Marin Marais rentre à l'orchestre de l'Académie royale de Paris, dirigé par son ancien comparse Lalouette. Il participe certainement en cette qualité à la création d'opéra de Lully. On va écouter d'ailleurs une tragédie lyrique de Lully, c'est Proserpine.

Christophe Rousset dirigeait les talents lyriques dans l'ouverture, un extrait de l'ouverture de la tragédie lyrique Proserpine de Lully. Alors le prologue de cet opéra se situe au moment où l'on fête la victoire de Jupiter sur les géants, Jupiter étant le père de Proserpine. Ce qu'on sait, c'est que cet opéra a été représenté à Saint-Germain-en-Laye en 1680 sur un livret de Philippe Quinault. Et l'extrait que je vous ai fait entendre est tiré d'un CD sorti ce 22 mai sur le label Château de Versailles, spectacle. On va écouter tout de suite un autre extrait du même album, donc un autre extrait de Proserpine. C'est le menuet « Que l'amour est doux à suivre », suivi de l'air du cœur « On a quitté les armes ».

Apolline Rae-Westphal chantait avec le chœur de chambre de Namur et l'ensemble Les Talents lyriques sous la direction de Christophe Rousset. C'était un extrait du prologue de la tragédie lyrique Proserpine de Lully. Tragédie lyrique à la création de laquelle Marat Marais a peut-être participé. En 1676, Marat Marais épouse Catherine d'Amicourt. Ils auraient eu ensemble 19 enfants. Et quelques années plus tard, il reçoit la charge d'ordinaire de la musique de la chambre du roi pour la viole. C'est-à-dire qu'il joue de la viole de gambe à la cour pour le roi et pour ses proches. Et on a quelques anecdotes ainsi des musiciens de la cour en train de jouer ensemble. Et parmi eux, un certain luthiste appelé Robert de Vizet.

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4: Cet après-midi, dans le parc Elisabeth, un moment de recueillement, de souvenirs et de tendresse se tiendra à l'initiative de la maman de Fabienne. À l'étranger, l'armée israélienne annonce ce matin qu'elle étend son opération terrestre au Liban. Elle appelle à l'évacuation de toute la zone au sud du fleuve Zarani. Le premier ministre libanais avait dénoncé hier une politique de la terre brûlée menée par Israël. Notons qu'une trêve est pourtant théoriquement en vigueur depuis le 17 avril. L'épidémie d'Ebola qui a ressurgi ces dernières semaines en République démocratique du Congo est, je cite, « très alarmante ». C'est la conclusion de Médecins sans frontières. L'ONG humanitaire appelle à un renforcement d'urgence des efforts de dépistage. C'était à l'occasion de la visite du grand patron de l'Organisation mondiale de la santé en Ituri, la province congolaise, au cœur de cette épidémie d'Ebola. En sport, en tennis, fin de parcours pour Raphaël Collignon à Roland-Garros. Le Belge a été éliminé au troisième tour du tournoi parisien par l'Italien Matteo Arnaldi. Une défaite au bout du tie-break du cinquième set après 5 heures d'échange. Une petite déception sur le moment, mais Raphaël Collignon retient surtout sa belle semaine parisienne. De quoi arrêter de douter de lui-même, c'est son petit péché mignon.
5: Bah, je suis quelqu'un qui a tendance à pas mal réfléchir, à pas mal douter. Mais c'est sûr que bah là, j'ai vu que j'étais capable de faire des bonnes choses. Mais je pense que c'est aussi, d'un côté, une force et une faiblesse, dans le sens où bah, je m'en mets toujours en question, je ne suis jamais satisfait, j'ai toujours envie de mieux faire. Et je pense que ça peut être un avantage et un inconvénient. Mais en tout cas, ouais, c'est sûr que je sais que je suis capable maintenant d'être très bon joueur.
4: Une interview au micro de Christine Anquet. Et puis en football, pour la deuxième fois de consécutive, le Paris Saint-Germain a remporté la Ligue des Champions. Hier soir, les Parisiens se sont imposés face aux Anglais d'Arsenal au bout de la séance de tir au but. C'était 1-1 à la fin du temps réglementaire et à la fin de la prolongation. Et puis toujours au menu sportif, il y a bien sûr les 20 km de Bruxelles ce dimanche. Plus de 50 000 inscrits pour cette 46e édition de la course à pied la plus populaire du pays. Des champions qui visent un beau chrono, aux sportifs du dimanche qui vont boucler le parcours en marchant. Tout le monde est prêt au départ, ou presque. Un départ par vague du côté du cinquantenaire. C'est là que l'on rejoint en direct Pierre-Yves Meugens. Pierre-Yves, comment est l'ambiance sur place à l'heure des derniers échauffements ?
6: Ah ben écoutez, c'est bondi ici, hein, sur l'esplanade du cinquantenaire. Alors vous l'entendez, ça rime souvent avec les 20 km de Bruxelles, c'est l'ambiance évidemment. Dans les rues aux alentours, on a croisé beaucoup de monde qui afflue pour le départ, basket au pied, dossard aussi sur le t-shirt. C'est ici, hein, au cinquantenaire, que le départ aura lieu dès 9h30 pour le handisport, dans moins d'une demi-heure. Donc ensuite, à partir de 10h, par vagues successives, 6 vagues en tout, pour réguler le flux de coureurs. Il y a du monde, vous l'avez dit, les 20 km pour beaucoup de succès. Cette année, les places sont parties en une heure à peine. Une attention alors particulière à la chaleur vu les températures qu'on a connues ces derniers jours. Même si ce matin ça va, il y a de l'air. 6 points de ravitaillement sont prévus sur le parcours. Des stands secouristes aussi sont présents évidemment. Difficulté de ces 20 km, c'est la dernière ligne droite sur l'avenue de Tervuren. Les coureurs terminent avec une côte assez méchante. Si vous ne courez pas, sachez aussi qu'il y a tout à fait moyen d'encourager les participants, les participantes, tout au long du parcours, ou bien à la ligne d'arrivée où il y a énormément de stands qui se trouvent aussi sous les arcades du cinquantenaire. Le meilleur temps de l'année dernière était tout juste en dessous d'une heure. À voir donc cette année si on peut faire mieux que les 59 minutes 26 secondes en 2025.
4: Merci Pierre-Yves Meugens. C'est bonne course. Autre compétition musicale, celle-ci, le concours Reine Elisabeth, est remporté cette année par l'Italien Ettore Pagano. Il a reçu son prix peu après minuit au Palais des Beaux-Arts de Bruxelles. Le jeune violoncelliste de 23 ans qualifie ce sacre de moment décisif de sa vie. Rendez-vous l'an prochain avec le chant au Reine Elisabeth. Enfin, on attend la grande foule à Mons ce dimanche. C'est l'apothéose de la Ducasse avec ce matin la procession, la montée du quart d'or. Et puis ce midi, le combat entre Saint-Georges et le dragon. Un folklore où rien n'est vraiment laissé au hasard. Bernard Frétin est le tout nouveau réalisateur, le chef d'orchestre du Doudou. Pour lui, cette journée, elle représente l'aboutissement d'un an de travail.
7: Je dirais une certaine euphorie,
1: parce que

0: Et on attend en ce moment avec impatience. C'est un an de préparation, de tout un travail administratif, un travail de réunion préparatoire, d'écriture au niveau des scénarios. On dit toujours que c'est une parenthèse temporelle, en fait, pendant quelques jours, mais bon, on se vit à son rythme. Il n'y a plus de barrières, il n'y a plus de notaire, il n'y a plus d'avocat, il y a des Montois qui vivent pour une passion, celle de la Ducasse.
1: C'était une interview signée Simon Gérard et c'est ici que l'on referme ce journal. Je vous souhaite une très belle journée à notre écoute.
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3: Bonjour à tous. Après les orages que nous avons connus, eh bien c'est le retour d'une accalmie en ce dimanche. Journée finalement assez agréable qui nous attend. Début de journée avec des éclaircies, des passages nuageux, des éclaircies qui vont gagner assez rapidement du terrain. Des nuages plus denses, hein, cela étant sur l'axe central du pays. En après-midi, les nuages seront d'ailleurs plus nombreux qu'en matinée, mais cela étant, pas d'inquiétude, le temps restera sec. Aujourd'hui, c'est aussi le retour d'un air plus respirable. Il fera moins lourd. Le retour aussi des valeurs de saison. Cela tournera autour de 22, 23, voire peut-être 24 degrés pour les maxima. Demain lundi, matinée plutôt ensoleillée, plus nuageux en après-midi, mais le temps restera sec. Par contre, la situation risque de se compliquer mardi. Retour d'averses et de certains orages.
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1: Bonjour à toutes et à tous, merci de nous rejoindre pour cette deuxième heure de Baroque Café. Nous allons partir sur les traces d'une simple mélodie, le Passamezzo Antiguo. C'est une de ces mélodies qui est reprise par Diego Ortiz dans son Trattato de Glossa. C'est un ouvrage de 1553 où il nous parle de gloser, c'est-à-dire de diminuer, d'improviser, d'orner, d'inventer, de décliner en variation des mélodies connues. Et donc, on écoute tout de suite sa Ricercata première sur le Passamezzo Antiguo.

Les basses réunies sous la direction de Bruno Coxet interprétaient la Recercada première sur le Passamezzo Antiguo de Diego Ortiz. Donc c'est tiré du Tratado de Glossas, un ouvrage de Diego Ortiz paru en 1553. Ce Passamezzo Antiguo, c'est au départ une danse qui nous vient de la Renaissance italienne. Et l'une de ses déclinaisons la plus célèbre, c'est la Romanesca, dont vous connaissez sans nul doute cette version.

Green Sleeves, la dame aux manches vertes. Une mélodie traditionnelle qui a été copiée vers 1580 et qui était ici interprétée par Ronan Khalil, Mathilde Vial et Thibaut Roussel, ainsi que par Zachary Wilder à la voix. Autre mélodie dont les compositeurs britanniques aimaient bien s'inspirer, ce sont les mélodies traditionnelles écossaises. C'est donc le cas pour cette Scotch Tune mise en musique par Benjamin Healy à la fin du XVIIe siècle.

A Scotch Tune, un extrait du manuel pédagogique The Complete Violist, publié en 1699 par Benjamin Healy. C'était Thibaut Roussel à l'archilute, Mathilde Vial au-dessus de viol. On va écouter tout de suite un autre air anglais très connu, c'est La Mirée. Et sur ce La Mirée, Upon La Mirée, on a les diminutions attribuées à Thomas Preston.

Upon la Mirée, un air anonyme, on attribue parfois ces diminutions à Thomas Preston, organiste à Oxford. C'était donc ce Ground Upon la Mirée est interprété par Pierre Gallon sur un clavecin flamand. Mais qu'est-ce qu'on écoutait au XVIe siècle? Pas seulement de la musique instrumentale, bien sûr, il y avait aussi la musique chorale, la musique de William Byrd, dont on va écouter tout de suite un motet.

Tile Antico interprétait Ne Iraskaris Domine, un motet de William Byrd, paru dans son recueil de chansons sacrées de 1589. Autre compositeur qui avait des préférences catholiques à une époque où il était illégal de ne pas adhérer aux préceptes de l'Église d'Angleterre, c'est Martin Pearson. On va écouter de lui une pièce mélancolique qui s'appelle « The Fall of the Leaf », la chute de la feuille. C'est un extrait d'un CD de Dmytro Kokoschinski, paru ce 22 mai sur le label Fuga Libero. Le CD s'appelle « Music for these troubled times », la musique pour ces temps troublés.

The Fall of the Leaf, interprété par Dmytro Kokoschinski, c'est une œuvre de Martin Pearson. Et l'album de Dmytro Kokoschinski s'intitule Music for These Troubled Times. Les temps troublés aussi bien de la fin du XVIe, du début du XVIIe siècle, mais aussi les temps troublés qui sont les nôtres, où la musique vient nous aider à nourrir notre vie intérieure. La musique comme remède aux difficultés et à la mélancolie. Cela a toujours été le cas, évidemment, aussi bien au XVe siècle qu'à notre époque. Et au XVe siècle, on avait les carols. Alors les carols, maintenant, c'est essentiellement lié à la période de Noël, mais à l'origine, c'était simplement une chanson pour une occasion spéciale. Ça vient d'une danse, la carole, une danse en cercle accompagnée de chants. En ancien français, caroler, c'est chanter.

Ave Rex Angelorum, un carol anonyme du XVe siècle interprété par les Gothic Voices, Catherine King, Stephen Harold et Julian Podger. Je vous propose de découvrir les mêmes dans une autre œuvre du XVe siècle, donc de l'orée de la Renaissance du point de vue de la musique. C'est Salve Porta Paradisi de l'anglais Thomas Jammett. C'est extrait d'une compilation du Old Hall Manuscript Compilation qui date des années 1420.

L'ensemble Gothic Voices, Catherine King, Stephen Harold et Julian Podger interprétaient Salve Porta Paradisi, Salut à toi, Porte du Paradis, une œuvre de Thomas Dammett qui date du début du XVe siècle. Le style anglais a influencé au XVe siècle la musique du continent et on va donc se rendre aux Pays-Bas bourguignons et plus précisément à Bruxelles. Il nous reste en effet un manuscrit de Bruxelles, le manuscrit des basses danses de Marguerite d'Autriche. On trouve non seulement les musiques des différentes danses, mais aussi leur chorégraphie. Voici donc la basse danse de Clèves qui se dansait en couple.

L'homme se pare de la femme marchant en deux simples avant, après une double démarchant, et ainsi de suite. Voilà comment on danse la danse de Clèves, une basse danse tirée du manuscrit des basses danses de Marguerite d'Autriche. Elle était interprétée ici par l'ensemble Oltremontano Antwerpen. Oltremontano, c'était bien sûr ces musiciens flamands qui venaient au-delà des montagnes et qui venaient travailler en Italie. C'est le cas du Picard Josquin des Prés, dont on va écouter tout de suite Regresse, enfin dans un tout autre genre que la danse de Clèves.

L'ensemble Grain de la Voix interprétait « Regret sans fin », une pièce de Josquin des Prés. Autre façon d'exprimer sa peine, c'est celle de Guillaume Dufailly, autre compositeur dit franco-flamand qui a vécu environ un siècle plus tôt. Cette fois, c'est « Navré, je suis ». Comme ce sont les instruments qui vont l'interpréter, je vous donne les paroles. « Navré, je suis d'un dard pénétratif qui m'a percé le cœur de part en part ».

0: L'ensemble de Chalmise et Bombarde, Les Hauts et les Bas, interprétait un medley de chansons de Dufailly. C'était Navré, je suis, puis Fortuna, et C'est la face et pâle, enregistré en concert. Et c'est avec Dufailly et les Chalmise que s'achève notre deuxième heure de Baroque Café. Je vous laisse en compagnie de ma collègue Axel Thierry, et moi j'aurai le plaisir de vous retrouver dimanche prochain. En attendant, très belle journée et très belle semaine à l'écoute de Musique 3. À bientôt.
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4: Bonjour, nous vous proposons la rediffusion d'une émission consacrée à la Traviata de Giuseppe Verdi.
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4: Bonjour, Loïc Nicolaï est à la réalisation. Bienvenue dans cette émission où nous serons en compagnie de Giuseppe Verdi. On parlera de la Traviata. Verdi confiait « Je veux des sujets nouveaux, nobles, grands, variés, audacieux. Audacieux jusqu'à l'outrance, nouveau dans la forme et se prêtant bien à la composition. » Je compte bien faire présenter à Venise la Dame aux Camélias. Elle s'intitulera peut-être la Traviata. La Traviata veut dire la dévoyée. Sa création est connue comme l'un des fours les plus retentissants de l'opéra, mais elle n'a pas dit son dernier mot.

Claire, Buvons au Calice de Liesse, de la Traviata de Verdi, par Ileana Cotrubas, Placido Domingo et l'orchestre et le chœur de la radio bavaroise sous la direction de Carlos Kleiber.

heureux, car il pourra y mener la vie qu'il veut. À Paris, il vit pleinement son amour avec Giuseppina Strepponi, une soprano renommée qui a triomphé dans le rôle d'Abigail de Nabucco avant de devoir quitter la scène. Elle avait trop sollicité sa voix fragile. À Paris, elle donne des cours de chant et comme ils ne sont pas mariés, la ville leur permet d'échapper aux médisances qui les poursuivent en Italie. Dans cette grande ville en pleine transformation, ils peuvent circuler presque incognito, ce qui est devenu impossible pour eux dans leur pays natal.

Nous quitterons Paris, ô chère âme, de la Traviata de Verdi avec John Sutherland et Luciano Pavarotti et sous la direction de Richard Boninch. Le compositeur s'installe dans un petit logement de la Nouvelle Athènes, le quartier où Alexandre Dumas avait organisé en 1833 son célèbre bal masqué. Il écrira plus tard « La Dame aux Camélias ». En février 1852, Verdi assiste à une représentation de cette œuvre et la légende raconte qu'en sortant du théâtre, il commence déjà à imaginer la musique de ce qui deviendra la Traviata. Il se reconnaît sans doute un peu dans cette histoire de femme rejetée par la société. Lui-même vit en concubinage avec une femme considérée comme peu convenable par certains milieux. Avec la Traviata, qui signifie la femme perdue ou la dévoyée, Verdi va transformer ce scandale intime en opéra. Et quand il reçoit une commande du Théâtre de la Fenice et de Venise pour le carnaval de 1853, il tient son sujet. D'autres artistes vivent à la Nouvelle Athènes, et notamment Frédéric Chopin et George Sand, qui se sont installés Square d'Orléans en 1842.

Le deuxième mouvement du concerto pour piano numéro 2 en fa mineur de Frédéric Chopin par Christian Zimmermann et le Polish Festival Orchestra. Le livret de La Traviata est signé Francesco Maria Piave. Il voit rapidement le jour. L'héroïne principale, c'est Violetta. Son histoire prolonge celle de la dame aux camélias, elle-même inspirée de la relation qu'Alexandre Dumas, fils, avait entretenue avec la célèbre courtisane Marie Duplessis. Giuseppe Verdi aimerait situer l'intrigue dans le Paris contemporain des années 1850. Mais le théâtre de la Fenice s'y oppose. L'héroïne est une femme entretenue, une courtisane. Les directeurs du théâtre préfèrent transposer l'action plutôt dans un cadre historique. Il faut la reculer de 100 ans au moins pour mettre un peu de distance. Mais Verdi n'aime pas cette idée. Il voulait au contraire un drame moderne, ancré dans son temps. L'intrigue suit Violetta, une courtisane parisienne qui s'éprend du jeune Alfredo. Par amour, elle tente d'abandonner la vie brillante et superficielle qu'elle menait jusque-là, mais son passé continue de peser sur elle. Sous la pression du père d'Alfredo, qui veut absolument éviter le scandale, elle choisit de s'éloigner de celui qu'elle aime. Après ce sacrifice, elle retourne à Paris, où la maladie finit par l'emporter et elle rend son dernier souffle dans les bras d'Alfredo.

Addio del passato de la Traviata de Giuseppe Verdi par Maria Callas et sous la direction de Franco Ghione. Verdi se met au travail. Cette histoire de la Traviata l'obsède. Hélas, il tombe malade et il doit rester chez lui pendant un moment. Mais il prévoit de partir à Rome. Il écrit un jour de 1852 « Je serai à Rome aux alentours du 20 décembre. L'étage m'importe peu, mais je veux du soleil. Du soleil et du soleil. Car maintenant, après 2 ou 3 ans passés à la campagne, je suffoque entre 4 murs. » Verdi demande aussi qu'un piano soit installé dans son appartement pour ne pas perdre une seule minute. Il rentre ensuite à Sant'Agata, épuisé. Il souffre d'un rhumatisme au bras gauche. Et pourtant, il faut terminer sa partition. Le temps presse. Les répétitions doivent commencer le 8 février 1853 et la création de la Traviata est prévue avant la fin du mois. Il obtient une semaine supplémentaire, mais son inquiétude grandit. À la Fenice, les dernières productions ont connu plusieurs échecs. Il pense que la troupe du théâtre ne convient pas à sa nouvelle œuvre. Pour incarner la Traviata, il voudrait una donna di prima forza. Une femme de première force, une personnalité élégante, jeune, capable de chanter avec passion. Il propose une soprano, Augusta Albertini, une artiste populaire, expérimentée, mais elle n'est pas disponible. Le théâtre avance alors d'autres noms. Certaines chanteuses sont immédiatement écartées par le compositeur, notamment la Gazzaniga. Il la tient pour responsable de l'échec de Rigoletto à Bergame l'année précédente. Finalement, le rôle principal, on le destine à Fanny Salvini Donatelli. Et la première est fixée au premier samedi du mois de mars 1853.

L'ouverture de la Traviata sous la direction de Sinopoli. Les doutes s'accumulent quant au choix de Fanny Salvini Donatelli pour incarner l'héroïne de la Traviata. Le baryton Varesi est convaincu qu'elle ne pourra pas faire croire à cette jeune femme d'une beauté idéale dans la fleur de la jeunesse et dévorée par la tuberculose. Verdi partage ses inquiétudes, mais il n'a pas le choix. Alors il déclare « Je n'ai pas la moindre confiance dans le succès de cet opéra. Je crois au contraire que ce sera un fiasco complet. » Il est d'humeur exécrable. Et le 21 février 1853, le voilà à Venise. Les répétitions commencent à la Fenice, le livret part à la censure et on prépare les costumes dans le style du temps de Richelieu, ce qui énerve encore plus le compositeur. Quelques jours plus tôt, il a reçu une lettre anonyme l'avertissant que sans changement de chanteur, le désastre est inévitable. Il répond sombrement « Je le sais, je le sais ». Verdi s'installe à l'hôtel Europa. Dans son appartement l'attendent un bon piano et un grand pupitre en bois. Malgré les doutes et la fatigue, il se remet immédiatement au travail. Verdi déclare « Je monte à Venise la dame aux camélias, qui s'appellera peut-être la Traviata. C'est un sujet de notre temps. Quelqu'un d'autre n'en aurait peut-être pas voulu, à cause des costumes de l'époque et de mille autres objections bizarres. Mais moi, je le fais avec un immense plaisir. Tout le monde a protesté quand j'ai mis un bossu sur la scène. Mais moi, j'étais très content de composer Rigoletto. Et c'était la même chose avec Macbeth et ainsi de suite. »

L'air Cortigiani de Rigoletto de Verdi par Piero Cappuccilli, Nicolai Gedda et sous la direction de Kurt Peter Eichhorn. La première de la Traviata a lieu le 6 mars 1853 avec une distribution que le compositeur désavoue presque entièrement dans des décors et des costumes de l'époque de Louis XIV à l'opposé du drame contemporain qu'il avait imaginé. Fanny Salvini Donatelli chante pourtant avec talent, mais elle n'a ni l'âge ni l'apparence de la jeune Violetta. Le ténor, Lodovico Graziani, est malade ce soir-là. Sa voix est affaiblie et pourtant, le début de la représentation est prometteur. Le chef d'orchestre, Giorgio Mares, dirige le prélude avec un talent immense. Avant même les dernières notes, les applaudissements éclatent dans la salle. On appelle Giuseppe Verdi sur scène, il vient saluer. Malgré la voix rauque de Graziani, le célèbre Brindisi est applaudi, tout comme le duo d'amour. Fanny Salvini Donatelli est chaleureusement ovationnée. Le critique Locatelli parle même d'un miracle. On écoute Folie et Sempre Libera, un air où Violetta exprime sa liberté avec une énergie incandescente.

Folie est sempre libera de la Traviata de Giuseppe Verdi par Nathalie Dessay, Roberto Alagna et sous la direction d'Evelino Pido. Mais au début du deuxième acte, l'atmosphère change brusquement. Des rires commencent à fuser dans la salle. Il se trouve, confie Elios Azoulay, que Fanny Salvini Donatelli ne convient pas du tout pour Violetta. Elle était censée être phtisique et mourante. On apprend qu'elle n'a plus que quelques heures à vivre, et visiblement elle a l'air de se porter comme un charme, écrit Elios Azoulay, qui poursuit « Ainsi, dans l'histoire, Violetta va mourir, mais ce soir, le public éclate de rire. » Pourquoi ce scandale? Le malaise vient aussi du sujet lui-même, très audacieux pour l'époque. Verdi présente avec dignité une femme rejetée par la morale bourgeoise. Il y ajoute même de la tendresse et de la compassion. Pour une partie du public, c'est profondément choquant. L'œuvre fait d'ailleurs écho à la propre vie du compositeur. Sa compagne, Giuseppina Strepponi, ancienne diva qui a eu plusieurs enfants hors mariage, est devenue une cible idéale pour les défenseurs de la morale bourgeoise. À travers Violetta, Verdi prend la défense de toutes ces femmes condamnées par l'hypocrisie sociale. La Traviata révèle les contradictions d'une société qui fréquente les courtisanes en privé, mais qui les rejette publiquement. L'opéra dénonce le culte des apparences, la cruauté du jugement collectif. L'œuvre déroute aussi sur le plan musical. Verdi s'éloigne des grandes fresques historiques qui avaient fait le succès de Nabucco ou de Rigoletto. Il privilégie ici la vérité psychologique, l'intimité, l'expression directe des émotions humaines, une approche nouvelle qui surprend le public de l'époque.

Le prélude de l'acte 2 de la Traviata de Verdi sous la direction de Giuseppe Sinopoli. Après la première, Verdi est furieux. Il écrit le lendemain « Hier soir, la Traviata, un fiasco. Est-ce ma faute ou celle des chanteurs ? Le temps le dira. » Et il confie au chef d'orchestre Angelo Mariani du théâtre San Felice de Gênes « La Traviata a été un immense fiasco. Pire encore, on y a ri. » Mais à quoi pouvait-on s'attendre? Ou je me trompe, ou il se trompe. Pour moi, en ce qui concerne la Traviata, le dernier mot n'a pas été dit ce soir. On la reprendra et nous verrons bien. De toute façon, cher Mariani, notez bien que c'était un fiasco. Angelo Mariani propose de la sauver en montant lui-même à Gênes une nouvelle production de la Traviata pour la réhabiliter. Mais Verdi confiera finalement cette mission à un autre théâtre vénitien et il repart pour Santa Gata en laissant les représentations suivantes se poursuivre sans lui. À Venise, Fanny Salvini Donatelli continue de chanter le rôle-titre. Elle reçoit des applaudissements chaleureux. Certains critiques écrivent même qu'elle a transporté l'auditoire avec des airs parmi les plus beaux et les plus inspirés entendus depuis longtemps. On dit qu'à part elle, c'est l'échec. Mais l'accueil évolue peu à peu, le public devient favorable et les recettes tout à fait satisfaisantes. Chaque représentation de la Traviata rapporte en moyenne plus du double des recettes d'Hernani ou du Corsaire.

l'ouverture du Corsaire de Verdi sous la direction d'Edward Jones. Un an plus tard, la Traviata est reprise au Théâtre San Benedetto de Venise. Verdi est à Paris. La nouvelle distribution est excellente. Violetta est incarnée par Maria Spezia. On dit qu'elle est faite pour le rôle. Elle est d'un grand talent et tout en elle semble correspondre à l'idée même de Violetta. Elle donne au personnage une idée nouvelle. Elle s'impose comme une incarnation idéale. Lors de la première, le succès est immense. Très vite, Ricordi envoie à Verdi à Paris la nouvelle qui change tout. La Traviata triomphe. Il écrit « Bref, je dois vous répéter, on n'a jamais vu à Venise un succès aussi considérable que celui de la Traviata. Pas même celui de votre Hernani. On me dit que la troisième représentation a été secouée par une tempête d'applaudissements indescriptibles. » Verdi exulte. Hier le fiasco, aujourd'hui le délire. On lit dans la presse de Venise « Celui dont les cils restent secs devant cela n'a pas de cœur humain dans la poitrine. Il est de la famille des rocs. »

0: pour Así come un angelo de la Traviata de Verdi par Ileana Cotrubas, Placido Domingo et sous la direction de Carlos Kleiber. La Traviata connaît un succès phénoménal. Elle s'impose avec Rigoletto et il Trovatore comme une des trois œuvres majeures de la trilogie populaire qui assure à Verdi une gloire internationale. Et c'est la fin de cette émission que vous pouvez retrouver dès demain matin sur le site de Musique 3. Si vous voulez en savoir davantage, n'hésitez pas à vous procurer le livre que Mary Jane Phillips-Matz consacre à Verdi chez Fayard. Merci à Loïc Nicolaï pour la réalisation de cette émission. Dans quelques instants, la musique des images avec Jean-Marc Panis.
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2: J'espère que vous passez un bon dimanche. Je vous emmène dans une rediffusion de la musique des images.
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2: Bonjour, soyez toutes et tous les très bienvenus dans un tout nouvel épisode de la musique des images. Aujourd'hui, pas d'histoire du cinéma, pas de chichi métalinguistique, mais juste une envie, plongée dans un état qu'on traverse tous et toutes, être l'enfant de quelqu'un. Oui, je sais, j'enfonce une porte béante sur une platitude, mais c'est indéniable, on a, a priori, toutes et tous été conçus par l'arrivée d'un spermatozoïde issu de ce qu'on va appeler, faute de mieux, un papa. Qu'il ait été présent, absent ou inconnu, remplacé, adulé, méprisé, ignoré ou chéri, c'est à ces papas que je consacre un numéro qui ne prétend être ni chronologique et encore moins exhaustif. Rassurez-vous, un épisode consacré aux mamans est en préparation.
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2: Le rebelle Luke Skywalker ne veut peut-être pas l'entendre, mais le très méchant Dark Vador, qui vient au passage de le priver d'un avant-bras à grands coups de sabre laser, eh bien, attention scoop, son paternel. Avec cet extrait, on entre de plein pied dans le complexe lien qui peut unir ou pas un père à son enfant. C'est ce qu'explore, dans un traitement certes space opéra, le film L'Empire contre-attaque. Cet épisode 5 de la saga Star Wars, imaginé par George Lucas, est en fait le deuxième à sortir en 1980, et c'est un choc pour tout le monde, mais surtout pour le brave Luke Skywalker. Pour mesurer l'ampleur de l'information que doit digérer Luke Skywalker, on écoute la musique que John Williams a concoctée pour signer la présence à l'image de son machiavélique et puissant papa. Elle fait froid dans le dos et est devenue un classique parmi les classiques. La souvent imitée, rarement égalée Marche impériale, livrée ici en concert par l'Orchestre philharmonique de Vienne au violon Anne-Sophie Mutter.

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À l'opposé de l'échiquier paternel de Dark Vador, et 45 ans après les révélations galactiques et shakespeariennes de la Guerre des Étoiles, nous avons rendez-vous avec Leonardo DiCaprio dans le truculent, politique et émouvant « Une bataille après l'autre » tourné en 2025 par Paul Thomas Anderson. Il y incarne un papa complètement à la masse, mais prêt à tout pour ne pas laisser sa fille dans les très sales pattes du méchant. À savoir Sean Penn, qui joue un militaire pas net du tout, dont les audacieuses structures capillaires masquent très mal la présence sous le cuir chevelu d'un cerveau malade et machiavélique. Teyana Taylor, elle, joue la génitrice révolutionnaire à la fibre peu maternelle de Chase Infinity, qui joue la fille qui pourra compter sur son allumé de papa. Une bataille après l'autre est le 10e long métrage du réalisateur de There Will Be Blood et de Magnolia. Il s'inspire d'un livre de Thomas Pynchon et raflera 4 Golden Globes et 6 Oscars. Autant dire un plébiscite quasi unanime et une extrême droite américaine qui se dit gênée par la représentation trop sympathique que le film fait des antifascistes. On écoute un extrait de la bande originale composée par le compagnon de longue date de Anderson, Johnny Greenwood. «

En 1990, Yves Robert adapte un livre au titre explicite « La gloire de mon père ». Le livre de Marcel Pagnol que des générations d'élèves ont dû lire pour l'école. L'auteur, fils d'un instituteur, voulait lui-même adapter sa trilogie de papier « La gloire de mon père »,« Le château de ma mère » et « Le temps des secrets » au cinéma. Mais il mourra avant d'avoir eu le temps de le faire. Alors, le réalisateur de « La guerre des boutons » et du « Grand blond », qui avait ce projet en tête depuis 1963, finira par le faire, mais bien plus tard, en 1990. La musique de cette friandise nostalgique est signée du compositeur de la

Au cinéma, il y a des papas à l'image et puis il y a ceux qui sont derrière la caméra. Il y a Jean-Pierre et Vincent Cassel, Kirk et Michael Douglas, Max et Marcel Ophuls, voire Jules et Joe Dassin. Mais un duo qui aura marqué l'histoire du cinéma à sa façon, c'est bien celui que formaient Michel et Jacques Audiard. Le dialoguiste inimitable des tontons flingueurs aura engendré un des réalisateurs les plus importants des 20 dernières années. Jacques Audiard, le réalisateur de « Sur mes lèvres » et d'Emilia Pérez, se souvient bien de l'étrange relation qu'il entretenait avec son bibliophile de père. Il disait ceci dans une interview accordée à Télérama. « Ma mère me protégeait de mon père, c'est-à-dire du cinéma, de ce monde qui l'entourait, les amis acteurs, les producteurs, et qui n'avait aucun prestige à mes yeux. J'avais le privilège d'être né là-dedans, ça ne m'impressionnait pas. J'avais une immense admiration pour son travail de scénariste, pour son talent d'écriture, sa capacité à faire naître des personnages. J'aimais le voir à l'œuvre, installé à son bureau, écoutant Berlioz. Il m'a appris qu'écrire était une pratique illuminée, mais prosaïque. Il faut se mettre à une table et y passer des heures. » Pas étonnant donc que chez Jacques Audiard, le thème du père soit présent. Si, sous les traits de Nils Sarrestrup, le père est insupportable et violent dans « De battre mon cœur s'est arrêté », il est toujours violent, mais apprend l'amour dans « De rouille et d'os » en 2012. C'est Mathias Kuhnhardt qui, face à Marion Cotillard et son enfant, se révélera un papa non biologique, mais qui sera là quand il le faudra. On écoute un extrait de la musique composée par Alexandre Desplat, Stéphanie et Sam.

0: 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Et puis d'abord, qu'est-ce que vous avez fait pour elle, hein? Pendant que je trimbalais les gargantes dans les secous de Monte-Carlo. Que je me coltinais les valises de Jerry dans les fougères, hein? Qu'est-ce que vous foutiez?
1: Ceux qui font des trous dans le mur, ils existent que si on décide qu'ils existent. T'es toujours là, mon vieux?
0: Je suis là, Marie.
2: C'est la voix de Michel Serrault qu'on vient d'entendre. Dans « Mortelle randonnée », réalisé en 1983 par Claude Miller, il incarne celui qu'on nomme « L'œil », un détective désabusé qui va se prendre d'affection pour une meurtrière récidiviste, campée par Isabelle Adjani. À mesure que les cadavres s'amoncellent, l'œil développe un instinct paternel fort avec celle qu'il était censé filer. L'histoire derrière le film est importante. Michel Serrault a perdu sa fille de 19 ans en 1977, et deux ans plus tôt, c'est le fils de Michel Audiard qui meurt. Ces deux enfants, morts dans un accident de voiture, vont hanter le tournage de « Mortelle randonnée », mais dans le même temps, le jeune Jacques Audiard y verra l'occasion de travailler avec son père, Michel. Il dira, toujours dans une interview à Télérama, « Notre collaboration sur l'adaptation du roman de Marc Bem, « Mortelle randonnée », réalisé par Claude Miller, a été un moment important. C'était une expérience très singulière, une manière de communiquer avec mon père. Il avait beaucoup aimé ce livre, qui parlait d'un père en quête de son enfant, et il en avait acheté les droits. Mon frère, François, était mort quelques années plus tôt dans un accident de voiture. De la mort de mon frère à la sienne, sa vie a été une sorte de dégringolade. Le scénario de « Mortelle randonnée » parlait beaucoup de ça. D'un sentiment très fort de solitude paternelle. Nous avons travaillé sur l'écriture, le temps d'un été, très librement, sans producteur ni réalisateur. Juste lui et moi. Nous nous retrouvions autour de ce sujet, mais nous parlions peu de nous. Mon père ne se confiait pas, il était de ceux qui communiquent peu avec leur progéniture, qui ne témoignent pas de leur affection. Dans l'écriture, nous trouvions une interface. Cette mortelle randonnée dévaste des vies entre Nice, Baden-Baden, Biarritz, avant de finir tragiquement à Bruxelles, dans un parking désormais détruit, le Meeting Parking 58. On entend du Schubert dans le film, mais aussi ce thème, signé Carla Bley, qui fut, un temps, le générique d'une émission culte d'enquête de la RTBF au nom de la loi, que je me fais un plaisir de vous faire écouter.

En 1976, Édouard Molinaro signe un film qu'il estime raté, mais qui ne manque pas pourtant de charme. Dracula, père et fils. Une parodie, elle-même adaptée d'un roman parodique de Claude Cotes, Paris Vampire. Bernard Ménez y joue le rôle d'un fils séparé de son paternel, une fois leur château transylvanien réquisitionné par les communistes. Il va sans dire que les deux sont des vrais vampires qui n'échappent pas aux conflits de génération. C'est évidemment Christopher Lee qui joue le rôle du père, ce sera sa toute dernière apparition dans le rôle du sanguinaire comte Dracula. La musique est signée du toujours efficace Vladimir Cosma, on écoute le morceau « Dracula, père ».

En 1994, le public n'est pas prêt du tout à ce qu'il attend quand il va voir en masse une production Disney. La mort de la maman dans Bambi l'avait secoué, celle du papa du Roi Lion va le mettre KO. Le Roi Lion, réalisé par Roger Allers et Rob Minkoff, est un drame shakespearien déguisé en dessin animé animalier. Un enfant, qu'un méchant membre de la famille va rendre orphelin, va surmonter sa peine et devenir ce que son père espérait. On écoute un extrait de la BO de ce dessin animé à Oscar, co-signé Hans Zimmer, Elton John et Tim Rice. Le cycle de la vie, avec des papas qui meurent et des enfants qui se redressent.

En 2016, Kenneth Lonergan signe un film poignant sur le deuil et comment y faire face, Manchester by the Sea. Cassé Affleck y joue un homme qui a déjà du mal à gérer ses démons et ses fantômes, mais qui va devoir accueillir son neveu dont le père vient de mourir. Lucas Hedges est le récent orphelin et Michelle Williams, l'ex du récent papa d'adoption. Tout sonne juste et le jury des Oscars ne s'y trompe pas. Cassie Affleck repart avec la statuette du meilleur acteur et Kenneth Lonergan avec celle du meilleur scénario. La musique est confiée à la chef d'orchestre et compositrice Leslie Barber. On écoute le morceau « Chorale ». En essayant de ne pas pleurer, bonne chance.

Un père et un fils, c'est souvent un savant mélange d'amour et d'agacement. Surtout quand les deux partagent la même passion et le même métier, ainsi qu'un fichu caractère. C'est le cas des Jones, père et fils, archéologues de leur état. Le fils est joué par Harrison Ford et le père par Sean Connery dans le troisième volet des trépidantes aventures d'Indiana Jones, toujours réalisé par un Spielberg inspiré et généreux. La musique ne peut être évidemment que celle de John Williams.

Scherzo for Motorcycle and Orchestra, composé par John Williams pour le troisième volet des aventures d'Indiana Jones par Spielberg. C'est ce dernier qui aurait dû être aux manettes en 2005 de ce film sur un père moyen qui va se racheter au dernier moment avant qu'il ne soit trop tard. Et Jack Nicholson aurait dû jouer le vieil Edward Bloom, un père pas assez au rendez-vous de ses promesses qu'il a faites à son fils, joué par Billy Crudup. Mais ce sera finalement Tim Burton, lessivé après la réalisation de La Planète des Singes, qui fera vivre de manière enchantée ce roman écrit par Daniel Wallace 5 ans plus tôt. Burton, qui vient de perdre son père puis sa mère, est très inspiré, mais son film, qui s'éloigne de la veine burtonienne avec ce père aux abonnés absents et ses codes du Southern Gothic, sera un demi-échec. Ewan McGregor joue le père jeune, Albert Finney, lui, campe le même père au crépuscule de sa vie, et comme je vous le disais plus tôt, le fils mis à rude épreuve sentimentale est joué par Billy Crudup. La sorcière, oui, il en faut une, on est quand même chez Tim Burton, prend les traits d'Helena Bonham Carter, et pour Madame Bloom, c'est la toujours juste Jessica Lange qui fait le boulot. La musique est bien sûr signée Danny Elfman, mais il y a aussi cette chanson que Tim Burton confie au coffre profond d'Eddie Vedder, le chanteur de Pearl Jam. Eddie Vedder est le guitariste du groupe Mike McCready, à qui Burton a montré le film pour les inspirer, dira « Nous avons été tellement sonnés par le film. Eddie et moi avions la larme à l'œil. Nous étions tellement chargés d'émotions et transportés par l'imagination et l'humanité que nous avions ressenti grâce au film. » Et quand Pearl Jam est sonné, ça donne ceci.

Ah, les pères, ces étranges animaux sociaux qui, très souvent, et particulièrement dans les films américains, éructent à la légère des promesses qu'ils oublient de tenir. C'est le cas d'Arnold Schwarzenegger dans cette comédie cousue d'un fil aussi blanc que la neige qui tombe dans les films de Noël. Réalisé par Brian Levant en 1996, La course aux jouets, Jingle All the Way pour la version originale, en est un bon exemple. Le chêne autrichien, oui, c'est comme ça que les Américains nomment le culturiste européen qui, après avoir enquillé les titres de Monsieur Olympia, joue à l'acteur et deviendra successivement barbare, Conan, robot intertemporel, Terminator ou paracommando aux prises avec un extraterrestre à la tête pas possible, Predator. Bref, Schwarzenegger est, dans le cas qui nous occupe, un vendeur de matelas qui n'a jamais le temps pour son fils. Mais là, il va vraiment devoir assurer, car il a promis à son fils, Jamie, de lui offrir un Turboman pour sa Noël. Manque de peau, la figurine en plastique moulé est en rupture de stock. S'ensuivra une kyrielle de péripéties qui mettront l'intégralité physique et mentale du papa à rude épreuve. La course aux jouets fut très mal cotée à sa sortie, mais reste un joli film de papa avec un message gentiment politique. Puisant son inspiration dans la fièvre commerciale insufflée à la population par des marchands prêts à tout sacrifier à l'autel de l'ultralibéralisme, c'est le rush sur la poupée Boutchou qui aura donné l'idée de cette aventure de Noël. Les spectateurs, n'apprenant rien, ni de l'histoire, ni des films qu'ils vont voir, les bagarres pour des objets de consommation restent dantesques 30 ans plus tard, lors des terribles Black Fridays. La musique de ce conte de Noël contient des classiques, dont celui-ci, Jingle Bells, revisité par Brian Setzer des Stray Cats et son orchestre.

Parfois, c'est rude d'être le fils de son père. Et c'est ce que doit se dire Michael Corleone en regardant son terrible daron Vito dans le film culte Le Parrain, premier du nom, que Coppola boucle en 1972 d'après le best-seller très documenté de Mario Puzo. C'est le jeune Al Pacino qui joue le fils pas certain de vouloir reprendre les rênes brutales de l'affaire familiale et un Marlon Brando aux bajoues encombrantes et à la voix caverneuse, celui du temps craint mais vieillissant Don Corleone. Le film comptabilisera 5 Golden Globes et 3 Oscars. Et comme on est dans un épisode sur les papas, on rappellera que si l'inoubliable musique de cette saga est signée Nino Rota, c'est le papa de Francis Ford Coppola qui en signe certaines parties. On écoute The New Godfather.

Dans la famille Coppola, je demande la fille à son papa. En 2010, sort Somewhere, réalisé par Sofia Coppola et produit, tiens, par Francis Ford Coppola. L'histoire d'un papa, pas génial, mais célèbre et désabusé, qui va se voir offrir l'occasion de passer du temps avec sa fille de 11 ans, qui débarque dans sa villégiature, dans le repère des stars, le château Marmont, à Los Angeles. Dans son film, largement inspiré des rapports qu'elle a eus avec son père, la réalisatrice Sofia Coppola a choisi Stephen Dorff pour jouer le difficilement accessible papa et Elle Fanning, la jeune enfant. Pour la musique, on reste en famille, car c'est le groupe de l'amoureux de Sofia Coppola, Phoenix, qui la signe.

Allez, un peu de gaudriole dans ce monde de douleurs et de rendez-vous ratés. En 2000, Jay Roach, orfèvre de la comédie maligne, réunit Ben Stiller et Robert De Niro dans une jouissive rencontre beau-fils, futur potentiel beau-papa. Le fiancé va devoir séduire le papa de son amoureuse, mais ce dernier, agent old school et parano de la CIA, camouflé en innocent fleuriste, a beaucoup de mal à dompter son caractère ultra-protecteur et possessif. Ça ne peut être que douloureux pour le prétendant et jouissif pour le spectateur. Meet the Parents, Mon beau-père et moi, en français, sera un carton mérité. La musique est signée Randy Newman.

En 2022, la réalisatrice Charlotte Wells plonge dans les souvenirs qu'elle a de sa relation pas simple, mais belle, avec son père. Ça donne l'aérien et profond à la fois After Sun. Avec Paul Mescal dans le rôle du papa et la jeune Sophie Corio dans celui de la réalisatrice quand elle avait 11 ans. Des vacances en Turquie, avec des coups de soleil et un père qui fait de son mieux, on écoute un extrait de la BO signé Oliver Coates.

Bong Joon-ho tourne en 2006 un film qui, même s'il raconte l'histoire d'un monstre issu des déchets toxiques sortis du fleuve Han et qui menacera la vie des habitants qui habitent en sa bordure, est avant tout une fable qui interroge sur le courage dont un homme, d'apparence foireuse, est souvent capable quand un enfant, qu'on imagine le sien, biologique ou non, est menacé. La musique de The Host est composée par Byung-Woo Lee, efficace et beau à la fois.

Il est déjà l'heure de nous quitter, mais je ne le ferai pas, vous me connaissez, sans vous remercier pour votre écoute, ni mon équipe de choc sans qui il n'y aurait pas grand-chose. Lucie Blanc et Thierry Dozimon aux recherches musicales et Hélène Bourgois à la mise en onde. On se quitte avec la BO d'un film déchirant et un peu beaucoup belge. Beautiful Boy a beau avoir été tourné sur la côte ouest américaine, avec Steve Carell et Timothée Chalamet en vedette, et Plan B, la boîte de Brad Pitt à la production, ce film est réalisé par le Belge Félix Van Groningen. Le film est tiré de l'histoire vraie et du livre de David Shelf. Il raconte l'incroyable ténacité d'un papa qui ne laissera jamais tomber son fils, emberlificoté qu'il est dans ses addictions. Il vole son père, il lui ment, il retombe, mais rien n'y fera. Ce travail de papa colossal et déprimant est rendu avec justesse par Félix Van Groningen. La musique reflète les goûts éclectiques du réalisateur gantois, allant de Aphex Twin à Pericobo en passant par John Lennon. Et puis, il y a cet hymne à l'instinct parental, biologique ou non, de faire de son corps une protection pour l'enfant qui a choisi de nous faire confiance. Protection, des engagés britanniques de Massive Attack.

0: La musique des images, c'est tout pour aujourd'hui, mais la musique tout court, elle continue. Vous avez rendez-vous avec Nicolas Blanmont et son autoportrait.
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2: Il y a des vainqueurs du concours Reine-Elisabeth dont le patronyme se retient et surtout s'écrit sans problème. Rechen, par exemple. En 2 syllabes et 7 lettres, on avait tout dit du premier prix de 2009, on ajoutait éventuellement violon, 6 lettres, et le compte était bon. Avec Victor-Julien Laferrière, premier prix en 2017, l'affaire était plus complexe. 8 syllabes et 22 lettres pour le nom et le prénom, et encore 11 de plus pour l'instrument, le violoncelle. C'était même le premier à gagner une session de violoncelle, puisqu'avant cela, l'instrument n'avait pas droit de citer au concours. Mais en ayant dit cela, on n'avait pas encore tout réglé. Le prénom, c'est Victor, c'est Julien ou c'est Victor-Julien? Et dans la Ferrière, c'est 2F, 2R, accent aigu, accent grave. Né le 25 juin 1990 à Paris d'un père et d'une mère, tous les deux clarinettistes et professeurs de clarinette, Victor, c'est le prénom, Julien Laferrière, c'est le nom, avec un trait d'union 1F, 2R et juste un accent grave, aurait pu se contenter d'être clarinettiste, l'instrument par lequel il avait commencé. Mais il y a eu, heureusement, la rencontre avec le violoncelle. Sa grande sœur avait déjà préempté le piano et le violon. Et on s'en réjouit aujourd'hui, car son parcours est riche. Élève de Roland Pidou, Heinrich Schiff ou Clemens Hagen, professant autant d'admiration pour Pablo Casals que pour Nicolas Harnoncourt, couronné d'une victoire de la musique classique dans la catégorie soliste instrumental de l'année en 2018, Julien Laferrière a évidemment gagné en notoriété depuis qu'il a gagné le concours, et pas seulement en Belgique. Sa discographie comprend plusieurs disques de musique de chambre, notamment avec le trio Les Esprits, mais aussi des concertos qui ne sont pas nécessairement les plus courus, Dvorak et Martinou, mais aussi Dutilleux ou Dussapin, ainsi que des sérénades de Brahms ou des symphonies de Beethoven en tant que chef de l'ensemble Consuelo qu'il a formé, car l'ancien clarinettiste devenu violoncelliste est aussi devenu chef d'orchestre.

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2: À sa vue musicale à lui, donc autour de l'Opéra de Paris, où il était clarinettiste. Ou alors il y a eu des merveilleuses ambiances pour les enfants de stages d'été, de stages musicaux, où lui était professeur et où nous, tout d'abord on le suivait et puis ensuite on assistait aux concerts avant d'être soi-même élève. Donc c'est dans ces ambiances-là, mais j'aurais du mal à en choisir un seul.
3: Et votre rencontre avec le violoncelle, elle se fait quand ?
2: La rencontre avec le violoncelle se fait de manière assez, comment pourrait-on dire, assez peu hasardeuse, puisqu'en fait, je cherchais à commencer un deuxième instrument, puisque je faisais déjà de la clarinette, comme mes deux parents, en fait, ma mère est professeure de clarinette aussi. Je cherchais à faire un deuxième instrument, mais ma grande sœur faisait déjà du piano et du violon. Elle avait préempté deux des instruments, évidemment, les plus importants. Et donc, on m'a aiguillé vers le violoncelle comme l'instrument d'après, d'une certaine manière, quoi, le plus important après le violon et le piano. C'est en tout cas comme ça, je pense qu'on fonctionnait un petit peu mes parents. Et puis, un instrument très différent de la clarinette que je faisais déjà. Donc, j'ai commencé à 6 ans et demi ou 7 ans, le violoncelle, quand même 2 ou 3 ans après la clarinette. Donc, j'avais déjà un petit passé de musique avant.
3: Est-ce qu'il y avait une recherche consciente ou pas consciente déjà des sons graves, ou c'est une coïncidence, c'est parce que le violoncelle était libre ?
2: D'autant que je m'en souvienne, je dois dire que je crois que c'est une coïncidence. Il me semble pas qu'il y ait eu. Et puis je dirais même plus, et d'ailleurs je pense pas que ça me fasse apparaître à mon avantage, j'ai mis quelques années à d'une certaine manière à me confondre avec le violoncelle, à me l'approprier totalement. Je pense que pendant pas mal de temps, je savais pas exactement la clarinette, le violoncelle, puis ensuite assez rapidement il y a eu cette passion de l'orchestre qui s'est développée. Donc je savais pas exactement, c'était pas très clair dans mon esprit ce que j'allais bien faire de mon violoncelle avec le temps. Je dirais qu'en fait, c'est même à l'adolescence que j'ai vraiment pris la mesure de cet instrument et que je suis, on pourrait dire, vraiment tombé amoureux. Vous savez, comme ça me fait penser à ces couples parfois arrangés et puis qui tombent amoureux, en fait, après s'être mariés ensemble, ils tombent presque amoureux dans un second temps, alors que peut-être rien ne les destinait à cela.
3: Qu'est-ce qui vous a fait abandonner la clarinette, si on veut le voir dans ce sens-là ?
2: Et là aussi, c'est des raisons assez, assez peu musicales, entre guillemets. C'est que mes deux parents étant clarinettistes, je ne sais pas pourquoi ils s'étaient mis en tête que ce n'était pas forcément très sain que ce soit eux, mes professeurs de clarinette. Ils ne voulaient pas tout mélanger. Donc, ils voulaient bien évidemment m'expliquer quelque chose si je leur demandais ou me proposer peut-être un certain répertoire. Bien sûr, il y avait tout à disposition à la maison. Imaginez un couple de clarinettistes. Mais voilà, j'ai été pendant de longues périodes sans professeur. Ce qui, à la clarinette, peut presque un petit peu fonctionner quand on est un peu aiguillé. Je ne suis pas sûr que ça marcherait dans tous les instruments. Mais du coup, dans mon esprit, en fait, pendant assez longtemps, ce n'était pas très structuré. Ça m'a paru peut-être un petit peu olé-olé. Et donc, certainement, quand le violoncelle est arrivé, avec là des méthodes, des devoirs à faire à la maison, peut-être aussi la rencontre avec une personnalité forte en tant que professeur, René Benedetti, mon premier professeur, pour ainsi dire. Je pense que tout ça m'a créé un cadre qui m'a semblé peut-être plus sérieux dans un premier temps.

0: Il y a en France toute une lignée de Julien Laferrière connu comme grand serviteur de l'État. Genre sérieux, très sérieux. Cela signifie-t-il que comme artiste, le jeune Victor était de toute façon destiné à la musique classique plutôt qu'au rock ou rap ?
1: Alors nous, en tout cas, dans notre famille, on le vivait pas du tout comme ça, comme si c'était une famille même de notables. En fait, je crois que ça, c'est quelque chose que, en effet, en faisant quelques recherches avec le nom, on se rend compte de ça dans le passé, mais je l'ai su très tard. Et puis, c'est une famille, en fait, où il y avait beaucoup de profils très différents, beaucoup d'artisans, aussi bien des artisans que des, peut-être, on dirait, des petits notables de province, comme des notaires ou ce genre de choses. Beaucoup d'avocats, c'est vrai. Mais en tout cas, il y avait pas du tout de conscience familiale, aucunement. La musique est arrivée assez tard dans la famille, puisque c'est la génération de mes parents, en fait. Mon père et quelques-uns de ses frères et sœurs. Donc, c'est arrivé dans les années 60-70, à la faveur un peu de ce type de hasard. C'est-à-dire qu'il y avait un excellent conservatoire à Orléans qui a produit énormément de musiciens, qui avaient d'excellents professeurs. Et donc, on en tire les fruits encore. Ça, c'est très intéressant, je trouve, en termes de politique culturelle. Il suffit parfois, pendant 5 ou 10 ans, qu'il y ait une sorte de microclimat culturel dans une ville pour qu'ensuite, on en ait encore des fruits pendant des générations. Et je trouve que c'est une belle leçon un petit peu partout. En tout cas, c'est relativement récent. Mais par contre, c'est vrai que ça a pris comme une traînée de poudre, puisque ma génération, mon frère et ma sœur sont tous musiciens. J'ai plusieurs cousins, j'ai des oncles. On est maintenant un certain nombre de membres de ma famille musiciens. Quant à la musique classique, c'est amusant que vous le mentionniez, puisque en fait mon père s'est aussi mis à la musique et à la clarinette sur l'inspiration de son oncle à lui, qui était Marc Laferrière, qui était un jazzman, lui, assez connu. Il avait enlevé le Julien de Julien Laferrière. Il avait eu, je pense, c'était intelligent là-dessus. On aurait peut-être dû tous faire ça, parce que c'est un nom qui est très difficile à avoir sans faute. Et donc, lui était saxophoniste de jazz dans une des premières générations, en fait, de jazzmen français qui avaient importé le style Nouvelle-Orléans en France. Donc lui était actif déjà au début des années 60, Marc Laferrière, et jusqu'à encore très récemment. Et donc il a aussi eu un fils lui-même jazzman. Donc vous voyez qu'il y a quand même quelques styles qui cohabitent dans notre famille.
0: Donc vous n'avez jamais envisagé ou rêvé de faire autre chose que de la musique? Vous n'avez pas rêvé d'être pompier, avocat, médecin, biologiste ou quoi que ce soit de tel?
1: Alors très tôt, c'est vrai que je pense que c'était assez clair que je me dirigeais vers ça aussi, parce que j'étais ce genre d'enfant qui a une grande conscience justement de l'environnement même professionnel de la musique assez tôt. J'étais intéressé par les biographies des musiciens que je croisais, je traînais beaucoup avec les adultes assez tôt, donc j'avais, je pense, assez tôt cette conscience-là. Par contre, j'avais énormément de passion et je me suis imaginé historien, notamment concentré sur l'époque napoléonienne et de la Révolution française. Je me suis imaginé peut-être dans les lettres à certains moments, ou peut-être même dans la politique, vous voyez, mais sans être allé du tout, même pas m'être approché de la concrétisation de ces choses-là. Mais en tout cas, j'ai développé plusieurs passions de ce type-là.
0: Quelles étaient vos idoles ou vos modèles? Est-ce que vous aviez des grands musiciens célèbres dont, je sais pas, vous aviez la photo dans votre chambre ou quelque chose comme ça?
1: Alors c'est amusant que nous fassions cette interview en marge de concert en commémoration de Casals, puisque c'est vraiment l'une des figures qui m'a le plus marqué. Pour beaucoup de raisons, comme tout le monde, déjà son héritage culturel, mais aussi c'est cette génération qui me fascine absolument, donc née en 1876. C'est une génération qu'on connaît, on a beaucoup de témoignages quand même, grâce aux enregistrements. Lui, Casals, ses premiers enregistrements sont au mi-temps des années 1910 déjà. Et puis ensuite, on a des films, on a beaucoup d'interviews, on a beaucoup de choses. Mais tout ça, ce sont des documents sur la fin de leur vie. Où ils avaient déjà énormément de tout un passé, un passif, une histoire derrière eux. Et donc je suis absolument fasciné par cette génération qui a connu réellement la fin de l'Empire austro-hongrois, qui est la fin des grands empires. Voilà, c'est la génération du monde d'hier, quoi, de Stefan Zweig. Et même, je pense que Casals est né avant Zweig, je pense. Donc voilà, comme Rubinstein, si vous avez lu les mémoires de Rubinstein, c'est quelque chose qui m'a beaucoup marqué à l'adolescence. J'ai dû lire ça peut-être vers 16 16, 17 ans, je pense. Ensuite, dans les autres personnalités qui m'ont beaucoup, beaucoup marqué, il y a, je dirais peut-être, ces chefs d'orchestre comme Arnoncourt, Boulez aussi, vous voyez que je prends des contraires, mais j'ai toujours considéré, en tout cas je considérais adolescent, qu'il y avait beaucoup de points communs. D'ailleurs, la génération d'après a pris un petit peu des deux, par exemple. Et puis, je ne vais pas tous les citer, mais ce type de musiciens aussi qui ont créé leur identité autour de l'ensemble qu'ils ont créé, qu'ils ont fondé, ça, ce sont des personnalités qui m'ont beaucoup marqué.

0: Parmi les maîtres de Victor Julien Laferrière, il y a eu des musiciens célèbres comme Roland Pidou, Heinrich Schiff ou Clemens Hagen. Quel a été l'apport de chacun ?
1: Alors Roland Pidou, on s'entendait merveilleusement bien, il nous a malheureusement quittés il y a quelques mois seulement, mais je l'ai connu très jeune puisque je suis rentré au conservatoire dans sa classe à 13-14 ans et c'était encore une période, je pense, où j'étais pas très concentré sur les études et notamment les études du violoncelle pur. J'étais dans une phase de découverte de partenaires de musique de chambre, de répertoire, j'étais peut-être pas encore tombé totalement amoureux du violoncelle ou alors j'ai tombé un petit peu au milieu de mes études au conservatoire de Paris. Voilà. C'est un petit peu différent, alors que lorsque je suis arrivé chez Heinrich Schiff, j'avais 18-19 ans. Là, c'était vraiment un choix. Je savais ce dont j'avais besoin. Je savais probablement aussi ce que je voulais. Et ça change absolument tout dans le rapport au professeur, dans le rapport aux études. Donc là, avec Heinrich Schiff, c'était beaucoup plus fusionnel. D'ailleurs, c'est souvent des relations qu'il a eues avec ses élèves. Il était assez sélectif, mais lorsqu'il développait une relation avec un élève, c'était souvent très fort. Il nous donnait tout, d'une certaine manière. On tenait presque la place de sa famille, en plus d'être un professeur, en plus d'être, comme on pourrait dire, une sorte de guide intellectuel, musicalo-intellectuel, en fait. Donc ça, c'est peut-être les 5 années. Je suis resté relativement longtemps avec Heinrich Schiff, 5 années à Vienne. En plus, il y a l'expatriation, on dit, à Vienne, ce qui est toujours aussi quelque chose d'assez fondateur. Donc certainement, la relation avec Schiff c'est celle qui a été la plus marquante.
0: On a un peu oublié sa figure aujourd'hui depuis son décès. Et pourtant, il a été quelqu'un qui a été reconnu comme bien qu'étant de l'école du violoncelle soi-disant traditionnelle. Je dirais, il ne jouait pas sur un instrument ancien comme on séparait très fort les choses à l'époque. Mais sa version des suites de Bach, ça a été un choc et ça reste une référence.
1: Exactement. Exactement. Et ce qui est extrêmement impressionnant, c'est à quel point il a été complet comme musicien. Il a été aussi chef d'orchestre, mais vous parliez de sa version des suites de Bach. Il m'avait fait écouter une première version de certaines suites qu'il avait enregistrées sur instruments d'époque, justement, sans pic, et en tout cas avec des cordes en boyau pur. Le sans pic, je ne suis pas tout à fait sûr, mais en tout cas, il avait fait une première version comme ça, et puis son entourage lui avait un peu dit « Mais pourquoi tu fais ça ?» Voilà, vous avez mentionné dans votre question le poids, parfois à l'époque, des frontières entre les différents mondes, mais il avait eu une relation assez importante avec Arnoncourt aussi. Je ne suis pas sûr qu'ils aient fait 1000 choses ensemble, mais ce qu'il avait fait l'avait beaucoup marqué. Il avait gardé d'ailleurs des partitions annotées d'Arnoncourt, Arnoncourt qui lui avait fait un commentaire sur ses suites de Bach. Donc voilà, il a été aussi peut-être l'un des 2-3 violoncellistes de sa génération les plus actifs dans le domaine de la musique contemporaine aussi. On a beaucoup retenu peut-être Anssi Karttunen ou Siegfried Palm, mais Heinrich Schiff a été l'un des plus actifs, ça c'est extrêmement impressionnant quand on regarde tout ce qu'il a suscité comme création, etc. Donc voilà, un musicien global et qui était en même temps, et ça c'est peut-être ce qui le singularise le plus à mes yeux, c'est qu'au-delà d'être cet immense soliste et cet immense musicien, il était capable de passer 2 heures sur la position du petit doigt de la main droite de son élève de 18 ans. Et encore 18 ans, il trouvait ça un petit peu âgé. Il préférait commencer à travailler avec ses élèves un petit peu plus tôt pour pouvoir aller le plus au fond des choses possibles.
0: Et Clemens Hagen, c'était plutôt pour la musique de chambre alors que vous avez travaillé avec lui ou...
1: En fait, non, parce que je considère que Clemens Hagen est l'un des plus grands violoncellistes de notre temps, tout confondu. Il n'a pas assez, je trouve, peut-être été actif dans le domaine soliste, mais il l'a été. Il y a de merveilleux enregistrements avec le Concertgebouw d'Amsterdam, un double concerto de Brahms, le triple concerto de Beethoven aussi. Il a fait de merveilleux disques dernièrement encore, ou de sonates aussi. Il a fait des choix différents de carrière, mais il n'empêche que pour moi, c'est tout confondu un des violoncellistes que j'ai toujours préféré. Il y a un disque Schumann aussi que j'ai écouté, mais jusqu'à presque l'obsession avec Stéphane Vladar au piano. Un disque de Schumann, et donc ça a été une immense inspiration. Et il se trouve que lui-même avait étudié avec Schiff. Ça a été très intéressant après Schiff, après 5 années très marquantes, d'aller chez un ancien élève qu'en plus j'admirais et qui avait à la fois autant de différences que de similitudes. Donc à la fois on parlait certainement finalement un langage très proche. Et en même temps, je me souviendrai toujours qu'il s'était fait d'une mission de me faire un petit peu oublier Schiff pendant le temps que je passais avec lui.

0: Quand Victor Julien Laferrière s'y est inscrit en 2017, le concours Reine-Élisabeth de violoncelle n'existait pas encore. A-t-il choisi la compétition belge pour la réputation qu'elle avait déjà acquise par le piano et le violon ou, au contraire, parce qu'il s'agissait de quelque chose de tout à fait nouveau ?
1: C'est une bonne question. Déjà, j'étais pas très jeune. Ça fait une grosse différence. Je devais avoir 26 ans peut-être. Quelque chose comme ça. Donc c'était en effet une période où j'hésitais peut-être à refaire encore des concours. Je me disais que peut-être il était temps d'arrêter les frais. Non, je dis les frais en m'amusant, parce que c'est vrai que j'ai fait pas mal de concours en fait. C'est assez amusant parce que ça a étonné même mon entourage, dans le sens où ils me voyaient pas du tout comme un profil à concours, on dirait. Mais en fait, moi je savais que ça me faisait du bien d'avoir ce type d'environnement au moins une fois par an, de me concentrer, de me canaliser analyser un petit peu autour d'un événement comme ça. Je les ai pas toujours très bien préparés, si on est très honnête, mais je savais que j'en retirerais plus que je perdrais, quoi, d'une certaine manière. Là, je considérais que peut-être un dernier concours serait une bonne chose pour moi, et dans ce cas-là, le concours voisin, le plus gros concours possible, quitte à faire un dernier concours, je voulais faire peut-être le plus gros concours possible, et en termes d'âge, de date et de proximité aussi, le concours Reine-Élisabeth me semblait la meilleure chose, je pense. On peut pas dire vraiment qu'en tant que violoncelliste, on ait grandi en rêvant de ce concours, puisqu'il n'existait pas. Donc je vais pas mentir là-dessus. Par contre, on a une vraie conscience de la portée immense de ce concours, qui est vraiment un grand concours dans tous les sens, je trouve, et dans le sens le plus noble du terme, c'est-à-dire qu'il a une portée presque populaire, on pourrait dire, en Belgique, qui est quelque chose que j'avais jamais rencontré avant, où que ce soit, et qui était extrêmement réjouissante, puisque nous, on arrive là, en plus, avec des motivations, on sait bien, artistiquement, un tout petit peu douteuses, pratiquement. Vous voyez ce que je veux dire. Et donc, on arrive dans cette ambiance assez foisonnante, avec notamment les épisodes à flagey, qui sont, en général, là, ouvert à tous, où il y a vraiment une excellente ambiance avec un certain appétit de musique auprès du public, et puis l'autre ambiance ensuite à Beaux-Arts, et un aussi grand appétit et un profil différent de public. Tout ça, en tout cas, faisait que c'était, sans même parler de résultats, j'ai beaucoup apprécié cet aspect du concours qui nous permettait, nous, d'oublier un tout petit peu les autres aspects, comment on pourrait dire, assez, oui, presque déplaisants d'un concours.
2: Vous voulez dire la semaine à la chapelle, ou ça fait partie des aspects déplaisants,
1: Non, plus basiquement, aller dans un concours et jouer devant un jury, voilà, et être en compétition avec d'autres personnes, accepter d'une certaine manière de se prêter à ce jeu-là de la compétition. On sait que c'est, je reste persuadé que c'est le meilleur moyen, c'est le meilleur mode de sélection, le plus démocratique. Mais c'est sûr que c'est pas un exercice artistique très pur. Je pense qu'on en convient tous. C'est quelque chose de raisonné. On doit plaire à des gens très différents dans un jury. On arrive là aussi avec, on est obligé de développer un certain esprit de compétition, ce qui est quand même quelque chose qui est un tout petit peu triste en musique.
2: Est-ce que vous avez hésité à l'époque sur votre choix de répertoire ?
1: Oui, c'est vrai, et c'est peut-être le concours où j'ai pris le moins de risques de répertoire, on va dire, si je suis très honnête. Aussi poussé par le fait qu'il y a ce système aussi où on doit préparer plus de pièces qu'on en jouera au final. Et puis, c'est vrai que j'ai plus pensé en termes de ce que je voulais présenter certainement au public, avec des œuvres que j'avais un peu plus maturé, on dirait. Et voilà, oui, donc j'avais quand même réfléchi assez précisément. Une grosse exception que j'ai faite, c'est sur la pièce de Virtuose. J'avais pas la patience, je me souviens, de passer des dizaines d'heures sur une pièce que je n'aimais pas. Donc j'avais préféré apporter une transcription certainement pas très raisonnable, parce que beaucoup trop difficile, mais qui était au moins plus émoustillante pour moi.

0: Depuis quelques années, Victor Julien Laferrière n'est plus seulement violoncelliste, mais aussi chef d'orchestre.
1: Vous avez ajouté une nouvelle corde à votre arc en tant que chef d'orchestre. Et vous n'avez pas fait les choses à moitié, puisque vous avez aussi fondé votre orchestre Consuelo. Alors c'est quoi ça? C'est un autre rêve d'enfance ou c'est la façon dont vous voyez évoluer à l'avenir? Est-ce que vous allez devenir chef? Est-ce que on reparlait d'Arnoncourt tout à l'heure? Est-ce que vous imaginez qu'un jour vous puissiez abandonner votre violoncelle et être seulement chef d'orchestre?
2: Et alors pour l'instant, je n'imagine pas du tout abandonner le violoncelle. J'ai vraiment, je ne sais pas si je peux appeler ça l'intuition d'un équilibre entre les deux qui se nourriraient l'un l'autre. Alors c'est assez acrobatique, c'est vrai. Il faut résoudre pas mal de choses logistiques, musculaires, d'emploi du temps, de répertoire. Mais c'est lorsque on arrive à trouver un équilibre entre les deux, c'est absolument incroyable. Donc ça, c'est vraiment ce que je recherche et ce que je pratique en fait déjà depuis 4 ou 5 ans maintenant, cet équilibre-là. Et c'est vrai que la direction d'orchestre a pris une part maintenant importante de mon activité. J'essaye de la construire sur le long terme. En tout cas, c'est pas du tout une sorte de, comment on pourrait dire, d'appendice de mon activité de violoncelliste. C'est vraiment une activité en soi que j'ai essayé de construire patiemment, que je continue évidemment à construire patiemment. Ça a commencé comme tout un chacun avec des cours d'initiation, puis des cours de technique, ensuite de la vidéo avec des professeurs, des masterclass, tout le trajet. Voilà. Alors j'ai pas forcément pu faire une classe dans un conservatoire, parce que ça me demandait une présence régulière que les concerts de violoncelle ne permettaient pas. Mais j'ai remplacé ça par une formation à la carte, mais très intense, au cours de ces maintenant 6 dernières années. Et en effet, ça s'organise à la fois entre mon orchestre, où il y a une activité assez fournie tout au long de l'année, et des invitations en tant que chef invité.
1: Et votre orchestre, quelle était l'idée? Il y a la possibilité de choisir complètement les répertoires ou de façonner un son qui soit très précisément celui que vous vouliez?
2: Il y avait cette idée, en effet, que je trouvais la démarche presque initiatique de créer un ensemble, d'affronter les problèmes les uns après les autres, par leur ordre d'apparition, on dirait, sans forcément devoir gérer avant tout la gestion d'une tradition lourde. Je trouvais que c'était presque une démarche initiatique très intéressante, et qui, en plus, si elle se confondait, moi, avec, comment on pourrait dire, ma formation de chef, je trouvais que finalement, c'était assez sain. En tout cas, c'est comme ça que moi, je voyais les choses. Comme je vous ai dit, certainement influencé par de nombreux chefs, que ce soit dans le domaine baroque ou domaine contemporain, qui ont suivi cette même trajectoire. Alors je sais que de l'extérieur, parfois, ça peut sembler comme une sorte, comment pourrait-on dire, une sorte de charrue avant les bœufs. Mais c'est pas du tout comme ça que je le voyais. Je trouvais qu'au contraire, cette manière de respecter ce rythme-là était encore la manière, presque, on pourrait dire, la plus humble que je trouvais et que je voulais respecter d'une certaine manière. Et puis ensuite, ça donne, je pense, un socle, puisqu'on a dû prendre toutes ces décisions, on a dû résoudre des problèmes de ressources humaines, des problèmes de répertoire, des problèmes de toute nature, évidemment. On a dû constituer un son, vous le disiez. Tout ça fait que ça donne, je pense, une sorte de matière grise qui me semble assez idéale à long terme.

0: Autoportrait, Nicolas Blanmont.
1: Mer ou montagne ?
2: Montagne. Montagne, pour les la sauvagerie des montagnes, probablement. Je ne sais pas pourquoi le littoral est souvent un peu trop urbanisé à mon goût, donc j'ai choisi la montagne.
1: Thé ou café ?
2: Café. À 100%. Dernièrement, j'ai parlé avec une nutritionniste qui me disait qu'elle ne comprenait même pas à quel point on ne mettait pas l'accent encore plus sur les vertus du café et cette drogue autorisée que ça représente.
1: Verdi ou Wagner ?
2: Wagner, je dois dire, même si j'espère me plonger dans Verdi à l'avenir, mais Wagner me fascine absolument. Et pour tout ce qu'il a engendré ensuite, je pense que ce qu'il a suscité chez les compositeurs qu'on suivit, et même ses contemporains, je dois choisir Wagner.
1: Vienne ou Berlin ?
2: Ah, je dirais peut-être Berlin, même si j'ai habité plus longtemps à Vienne. J'ai quand même habité un petit peu à Berlin. Et c'est vrai que j'ai peut-être encore plus d'affinité avec la vie culturelle berlinoise, sa diversité, son innovation, plutôt que la vie merveilleuse par ailleurs, mais peut-être un peu plus conservatrice, la vie musicale de Vienne.
1: Marcel Proust ou Thomas Mann ?
2: Marcel Proust, parce que je connais moins Thomas Mann. Je pense que j'ai dû juste simplement lire peut-être un roman de Thomas Mann, alors que Proust m'a fasciné. J'en ai pas lu beaucoup de Proust, mais j'ai l'impression que de passer 3 heures sur une page de Proust est déjà extrêmement nourrissant. Et j'ai plus de souvenirs d'exaltation proustienne qu'avec Thomas Mann.
1: Brel ou Brassens ?
2: Brel. 100 fois Brel, qui a été vraiment... assez important pour moi à l'adolescence, oui. Là aussi, si on parle d'exaltation, chez Brel, j'ai des souvenirs merveilleux.
1: Paris Saint-Germain ou Olympique de Marseille ?
2: C'est assez simple, en vérité, pour moi. Je dois dire que la question s'est déjà posée. Vraiment, c'est plutôt Paris Saint-Germain. Alors, même si je suis Montreuilois, ce qui n'est pas tout à fait Paris, je me réserve la possibilité de basculer vers le Paris FC, qui est tout, là aussi un tout petit peu moins capitaliste, peut-être, même s'il a été racheté par la famille Arnaud.
1: Merci, Victor-Julien Laferrière.

Premier vainqueur d'une session de violoncelle du concours Reine-Élisabeth, Victor-Julien Laferrière sera de retour pour cette troisième édition consacrée à son instrument de prédilection. En prélude au concours 2026, il donnera un récital à Bruxelles le jeudi 21 mai dans le cadre de Beaux-Arts All Over the Palace et jouera notamment du Bach, du Kodály et du Casals.

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1: Bonjour à toutes et à tous et bienvenue au Danemark cet après-midi. Le 7 juillet 2025, le festival Der Lysfrom avait invité près d'une dizaine de musiciens, dont le quatuor à cordes Henschel, le baryton Jonas Müller, les pianistes Denis Kozukin et Gerold Huber dans le cadre d'une soirée de musique de chambre qui était consacrée au trio Dumky d'Antonin Dvorak, au quatuor avec piano inachevé de Gustav Mahler, à 5 leader opus 40 de Robert Schumann, et enfin au premier quatuor à cordes en la mineure de Béla Bartok, une œuvre qui ouvrait ce concert et qui est interprétée ce soir-là par le quatuor Henschel, qui est une formation allemande qui est née à Munich en 1994, fondée par les frères et sœurs Christoph Markus et Monika Henschel, rejoints à l'époque par le violoncelliste Matthias Beyer Karlsjö. Les membres du quatuor ont étudié à Copenhague et au Royal College of Music de Londres dès 1995. Eh bien, la reconnaissance internationale est au rendez-vous, avec des prix à des concours aussi importants que ceux d'Evian, le Banff au Canada, Salzbourg et Osaka, où ils ont décroché rien moins qu'une médaille d'or. Les voici, le quatuor Henschel, dans le premier quatuor en la mineure de Béla Bartok, écrit par un jeune compositeur de moins de 30 ans. C'était entre 1906 et 1909.

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Le Quatuor Henschel, très vivement applaudi par le public danois dans ce premier quatuor en la mineur de Béla Bartók, et dont la dimension avant-gardiste était vraiment indéniable quand on imagine et qu'on sait que ce quatuor a été achevé en 1909. On écoute aujourd'hui un concert enregistré au Festival d'Erlusfrom, c'était en juillet 2025, et après le Quatuor Henschel, ce concert à géométrie variable, comme on dit, quand des formations différentes composent un programme. Ce concert à géométrie variable danois proposait à présent 5 lieder avec piano, opus 40 de Robert Schumann. Ils ont été composés en 1840. Gerold Huber sera au piano, lui est né en 1969 en Allemagne. C'est un très très grand spécialiste du lied. Il forme ainsi depuis plus de 30 ans un duo tout à fait légendaire avec le baryton Christian Gerhard. Mais aujourd'hui, c'est bel et bien avec le baryton Jonas Müller qu'il va faire équipe. Il est lui aussi allemand, né en 1999. Il est membre de l'Opéra Studio de Francfort depuis la saison 2025. Dès 2022, on a pu le voir dans le rôle du comte Almaviva dans Les Noces de Figaro. Et puis en septembre 2025, c'est dans le rôle de Guglielmo dans Così fan tutte, toujours de Mozart, qu'on a pu apprécier toute l'étendue de son talent. Mais aujourd'hui, je vous le disais, c'est dans les 5 lieder avec piano, opus 40 de Robert Schumann, que nous découvrons le baryton Jonas Müller, et c'est Gerold Huber qui est au piano.

Le timbre vraiment très chaleureux et la voix parfaitement équilibrée du baryton allemand Jonas Müller dans les 5 leaders opus 40 de Robert Schumann. Et c'est Gerold Huber qui était au piano. Nous sommes en 1875 quand Gustav Mahler s'attelle à l'écriture de ce qui sera son unique quatuor avec piano. Composée durant ses premières années au Conservatoire de Vienne, c'est une œuvre de toute prime jeunesse, puisque Mahler n'avait que 15 ans, et c'est également une pièce inachevée dont on n'a conservé qu'un seul mouvement. Mahler était alors influencé par Brahms et le romantisme allemand. Vera Panitz est au violon, Monika Henschel à l'alto, Matthias Beyer Karlsieux au violoncelle, et enfin Denis Kozukin au piano. Voici le quatuor avec piano inachevé de Gustav Mahler.

La violoniste Vera Panitch, l'altiste Monica Henschel, le violoncelliste Mathias Beyer-Karsieux et le pianiste Denis Kozoukin en parfait dialogue et parfaite harmonie aussi dans ce quatuor avec piano inachevé en la mineur de Gustav Mahler. Une œuvre dont je vous rappelle qu'elle a été écrite par un Mahler de 15 ans seulement, c'est tout à fait prodigieux. Ce concert enregistré au Danemark en juillet 2025 se terminait avec l'un des plus beaux trios avec piano de l'époque romantique. C'est le trio Dumky d'Antonin Dvorak, composé entre 1890 et 1891, juste avant son séjour nord-américain, celui où il a écrit la Symphonie du Nouveau Monde. Ce quatrième trio avec piano, opus 90, est constitué de 6 parties, chaque mouvement portant le joli nom de Dumka, qui est le singulier de Dumky. Et une Dumky, eh bien, c'est un chant slave tout à fait mélancolique. Niklas Valentin est au violon, Mathias Beyer-Karsieux est toujours au violoncelle, et on va retrouver Gerold Huber au piano. Nous l'écoutions tout à l'heure avec Jonas Müller dans les 5 leaders opus 40 de Robert Schumann. Mais voici maintenant le trio avec piano opus 90, sous-titré Dumky d'Antonin Dvorak.

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0: Le quatrième trio avec piano, opus 90, sous-titré Dumki d'Antonin Dvorak et le très très bel engagement de Niklas Valentin au violon, de Matthias Beyer-Karlsieu au violoncelle et de Gerold Huber au piano. Un engagement que saluait également le public d'Herlufsholm au Danemark pour ce concert qui a été enregistré le 7 juillet 2025. Et c'est avec ce trio Dumki que se refermait ce concert.
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0: On va rester en compagnie d'Antonin Dvorak pour la suite de notre émission. Voici un extrait de sa 8e symphonie, elle est en sol majeur.

Gian Andrea Noseda à la tête de l'Orchestre Philharmonique de Zurich. C'était un extrait de la 8e symphonie en sol majeur d'Antonin Dvorak. On se quitte aujourd'hui avec le quintet pour clarinette et cordes de Robert Fuchs. C'est un compositeur autrichien qui est né au milieu du 19e siècle.

0: Stefan Siegenthaler à la clarinette et le Danish String Quartet dans le quintet en mi bémol majeur de Robert Fuchs. Voilà, c'est avec ce clarinettiste suisse-allemand que prend fin notre émission aujourd'hui. Merci beaucoup à vous de l'avoir suivi. Le temps suspendu, c'est la suite de notre après-midi sur la RTBF Musique 3 en compagnie d'Hélène Michel. Elle programme et présente cette épopée musicale. Quant à moi, je vous retrouve pour une autre épopée. Ce sera demain dès 13h avec encore et toujours cette inextinguible envie de vous emmener au concert. Je vous souhaite une excellente suite d'après-midi en compagnie d'Hélène et j'espère vous retrouver très bientôt. Au revoir.
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4: Merci à Laurent Grelus qui nous a passé la main pour la suite de cet après-midi. Soyez les bienvenus et comme chaque jour, pendant 2 heures, nous allons traverser quelques paysages sonores. Et pour ouvrir ce rendez-vous aujourd'hui, nous remontons très loin dans le temps à la rencontre d'une voix qui a vécu au XIIe siècle. Une voix venue du Moyen-Âge mais d'une modernité saisissante. C'est celle de Hildegard von Bingen, cette visionnaire poétesse guérisseuse qui a composé des chants d'une liberté mélodique extraordinaire destinée à élever l'âme autant qu'à illuminer l'esprit. Et le chant qui ouvre cette émission s'intitule Spiritui Sancto. Il appartient au cycle des chants pour la fête de Sainte Ursule, une figure qui fascinait profondément la compositrice allemande.

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Spiritui Sancto, extrait des chants pour la fête de Sainte Ursule d'Hildegard von Bingen, une protectrice des jeunes filles, Sainte Ursule, symbole de courage spirituel et de fidélité. Elle n'est pas seulement une martyre pour la compositrice Hildegard von Bingen, c'est presque une figure cosmique, lumineuse, portée par une musique qui cherche moins à raconter une histoire qu'à ouvrir un espace véritablement spirituel. Alors après les lignes presque célestes d'Hildegard von Bingen que nous interprétait l'ensemble Anonymous Four, nous allons avancer de quelques siècles tout en restant dans une forme d'élévation intérieure avec poursuivre Jean-Sébastien Bach et sa partita numéro 1 en si bémol majeur qui ouvre le grand cycle des six partitas pour clavier publié sous le titre de Clavier Übung, une partition qui unit la danse, l'élégance, la virtuosité. On y traverse un prélude plein d'élan, des mouvements inspirés des danses baroques, allemandes, courantes, sarabandes, menuets, jusqu'à la gigue finale étincelante.

Maria João Pires au piano, c'était la première des partitas, la partita en si bémol majeur, BWV 825, de Jean-Sébastien Bach. Et après Bach, Félix Mendelssohn. Voilà quelqu'un qui admirait profondément Jean-Sébastien Bach. Il a d'ailleurs joué un rôle essentiel dans la redécouverte de sa musique au XIXe siècle. Et cela s'entend ici dans ses pièces pour Quatuor à cordes, opus 81, dont voici une fugue et un capriccio, où l'art du contrepoint hérité du baroque rencontre sa sensibilité romantique. Ces deux pièces ont été composées par Félix Mendelssohn dans les dernières années de sa vie et publiées peu après sa mort.

Le Cool String Quartet interprétait la fugue et le capriccio, deux pièces pour Quatuor à cordes opus 81 de Félix Mendelssohn. Et voici Hermann Goetz. Ce n'est pas exactement le compositeur que l'on cite en premier lorsqu'on parle du romantisme allemand. C'est un romantique plutôt discret qui refuse d'ailleurs les effets de manche, les éclats spectaculaires. Et puis il y a ce destin un peu injuste qui participe à son aura de compositeur oublié puisque Hermann Goetz est mort très jeune à 35 ans seulement. Il aura à peine le temps de voir certaines de ses œuvres commencer à circuler. Voici l'une d'entre elles, c'est Le Printemps, une ouverture pour orchestre qui décrit une joie sans emphase, une lumière sans clinquant, un printemps qui s'annonce en douceur.

Werner Andreas Albert dirigeait l'orchestre philharmonique de la radio de Hanovre, c'était le printemps. Une ouverture signée Hermann Goetz, ce compositeur tragiquement éphémère qui était sans aucun doute doué. Son style aurait peut-être fleuri en quelque chose de plus puissant, de plus original s'il n'était pas mort quelques jours avant son 36e anniversaire. Il a quand même laissé deux concertos pour piano qui méritent aussi d'être plus souvent joués, ainsi que des opéras, des symphonies et pas mal de musique de chambre. Hermann Goetz, qui a eu le temps de se lier d'amitié avec un compositeur beaucoup plus connu que lui, c'est Johannes Brahms, que voici avec une œuvre qui appartient au tout jeune Brahms, alors âgé d'une vingtaine d'années. C'est la ballade pour piano numéro 4, en si majeur opus 10, à la fois lumineuse et mélancolique.

0: Quatrième ballade en si majeur de Johannes Brahms, la plus discrète des quatre ballades de cet opus de jeunesse, opus 10. Nous écoutions au piano Christian Zimmermann.
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Une chaconne tirée des pièces pour théorbe en sol majeur de Robert de Vizet. Ce musicien, guitariste, luthiste, théorbiste qu'on pouvait croiser à la cour de Louis XIV. On sait qu'il a enseigné la guitare au roi lui-même, ce qui en dit long sur la confiance qu'on lui accordait. Nous écoutions Jacob Lindberg. Et voici Jacques Dufly, l'une de ces figures fascinantes du XVIIIe siècle français. C'est un musicien à la fois brillant, élégant, étrangement silencieux dans l'histoire, un compositeur à la frontière de deux mondes, celui du baroque français finissant et du classicisme naissant. Alors voici de sa main une pièce à l'origine destinée au clavecin, celle-là de Bellombre, probablement écrite pour une certaine Madame de Bellombre, une figure mondaine de l'époque. C'est une pièce de danse stylisée, plutôt raffinée, et que voici dans une transcription pour piano proposée par Alexandre Tarot.

La De Belle Ombre, cette page issue du troisième cycle de pièces de clavecin de Jacques Dufly et qui appartient à ces portraits musicaux si caractéristiques du XVIIIe siècle. Nous l'écoutions ici au piano sous les doigts d'Alexandre Tarot qui avait enchaîné avec La Potoin.

Le quatuor Dante dans le deuxième mouvement de ce quatuor à cordes en ré majeur, l'ultime grande œuvre de musique de chambre de César Franck, composée à la fin de sa vie. Et contrairement aux scherzo classiques, ceux de Beethoven, de Mendelssohn par exemple, eh bien celui de Franck, ce deuxième mouvement, ne cherche pas seulement la légèreté ou l'humour. Il est écrit en fa dièse mineur, une tonalité sombre et un peu plus inquiète. On continue avec l'un des nombreux élèves de César Franck, c'est Alexis de Castillon, méconnu car il est mort bien trop jeune d'un refroidissement avant ses 35 ans. Il fut l'un de ses disciples les plus sensibles et ce n'est pas un imitateur, c'est un élève qui a plutôt absorbé, transformé ce qu'il a appris. Alors on découvre ses esquisses symphoniques composées en 1872, soit un an avant la mort prématurée de Castillon. C'est donc une œuvre de toute fin de vie écrite dans une période où le compositeur était quand même déjà pleinement engagé dans la vie musicale parisienne. Une œuvre conçue comme une suite symphonique en quatre tableaux, mais avec une logique très unifiée, prélude, gavotte, allegretto, retour du prélude et finale, un dernier mouvement qui n'est pas autonome. Il réutilise explicitement le matériau du début pour créer finalement une forme cyclique très proche de l'esthétique de César Franck.

l'orchestre de Monte Carlo avec à son pupitre Georges Prêtre. Nous écoutions les esquisses symphoniques d'Alexis de Castillon, une œuvre qui porte comme dédicace à mon ami Édouard Lalo. Il ne s'agit pas seulement d'ailleurs d'un hommage, mais d'une relation personnelle et artistique qui est tout à fait revendiquée.

0: Alexandre Melnikov au piano, c'était les fées, son d'exquise danseuse. Extrait des préludes du livre 2 de Claude Debussy.
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0: Et oui, nous fêtons Miles Davis, cette figure insaisissable et visionnaire du jazz. Musique 3 lui rend hommage tout au long de la journée. À l'occasion du centenaire de sa naissance, Miles Davis est né le 26 mai 1926. Et de ses débuts lyriques à ses explorations électriques, il a profondément renouvelé, à plusieurs reprises, le langage du jazz. Il en a constamment redessiné les contours. Et c'est une journée pour redécouvrir donc celui qui disait « Ne joue pas ce qui est là, joue ce qui n'est pas là ». On le retrouve ici au cœur de son légendaire quintet, le Miles Davis Quintet, dans une version de When I Fall in Love de Victor Young.

When I Fall in Love de Victor Young, interprété par le Miles Davis Quintet. Miles Davis à l'honneur aujourd'hui sur Musique 3 et ce n'est pas un hasard. Nous sommes le 26 mai, date anniversaire de sa naissance en 1926. Une occasion de célébrer celui qui a profondément marqué l'histoire du jazz tout au long du 20e siècle. Ne manquez pas à 18h30 l'émission spéciale qui lui est consacrée, émission enregistrée en public avec Arnaud Quitelier, François de Brigode, qui retraceront la vie et la carrière de ce monstre sacré du jazz, en compagnie du trompettiste Richard Rousselet et quelques autres invités sur scène. Et c'est un feu d'artifice qui va refermer ce temps suspendu. Musique pour les feux d'artifice royaux. Voici Georg Friedrich Händel.

0: L'English Baroque Soloist, dirigé par John Eliot Gardiner, dans un extrait des musiques pour les feux d'artifice royaux de Georg Friedrich Händel, qui vient refermer le temps suspendu aujourd'hui. Merci de nous avoir suivis. Belle fin de journée.
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0: Tout de suite, le journal de 17h.
5: Le lendemain d'une soirée qui fera date pour certains sinistrés, touchés de plein fouet par les orages hier soir, aujourd'hui l'heure est au bilan et au nettoyage. La région de la Basse-Sambre entre Charleroi et Namur a été particulièrement touchée. 130 chantiers vous ont ouvert leurs portes partout dans le pays. Aujourd'hui, on vous emmène en visite à Woluwe-Saint-Lambert sur un chantier de construction d'appartements. Saint-Georges a battu le dragon. À Mons, la grande foule a assisté au combat d'Illumson ce midi sur la Grand Place. Moment fort des festivités de la Ducasse. Bel après-midi à tous, un lendemain difficile pour bon nombre d'entre nous. Les orages de la nuit dernière ont laissé des traces en Wallonie. Les fortes pluies ont provoqué par endroits des inondations, des coulées de boue. Valentin Lecoq, depuis tôt ce matin, l'heure est au grand nettoyage.
6: Oui, et ça devrait encore prendre du temps, plusieurs jours, tant les dégâts sont parfois importants. C'est dans la région de la Basse-Sambre, entre Namur et Charleroi, que les précipitations ont été les plus abondantes. Les pompiers ont été appelés plus de 750 fois. L'entité de Jemeppe-sur-Sambre a été particulièrement touchée. L'eau est parfois montée jusqu'à 2 mètres dans des caves et des garages. Situation similaire du côté des Auprelles où des habitants se sont retrouvés piégés par l'eau.
7: On a utilisé la piscine qu'on n'a pas dégonflée le jour d'avant. C'est vraiment le moyen qui a pu sauver les enfants, quoi, parce qu'il y en avait un petit bébé de 2 ans et demi.
8: Chaque fois qu'il y a un jour de pluie, on a la boule au ventre. On a peur d'être dans une catastrophe similaire à aujourd'hui.
6: Dans cette commune, c'est le ras-le-bol qui domine. L'entité avait déjà été inondée en 2021.
5: Le Brabant wallon, Valentin, a également été touché.
6: Oui, Wavre, Genappe, Cours-Saint-Étienne ou encore Villers-la-Ville. Une épaisse couche de boue et recouvre la célèbre abbaye. Une inondation qui en rappelle d'autres, nous explique Cédric Delcourt, le directeur de l'abbaye.
9: Alors en 2021, on avait surtout eu le moulin qui avait été touché. Ici, on a le moulin qui est touché plus durement, plus la coulée de boue dans l'abbaye, qui est plutôt similaire à une coulée de boue qu'on a eue en 2012.
6: Là aussi, il faudra du temps pour tout nettoyer.
5: Merci Valentin. Valentin Lecoq avec Marc Mélan. Politique. Le parti Les Engagés a réuni ses militants ce matin à Charleroi pour sa convention annuelle. Thème de la matinée, la réindustrialisation de l'Europe et de la Belgique. L'ancien CDH surfe toujours sur de bons sondages. Toutefois, ces derniers mois, on constate de plus en plus de fritures sur la ligne avec le partenaire de majorité, le MR. Aussi, des critiques se font jour sur le soutien des engagés aux réformes qui touchent de plein fouet l'enseignement. Avec des grèves, des actions qui se maintiennent malgré cette colère, les engagés ne feront pas marche arrière. Pour eux, ces mesures, elles sont nécessaires. Yvan Verhoekstraat, président des engagés.
10: Pour les engagés, c'est difficile de sentir la colère des enseignants et de sentir que c'est vrai, on doit prendre aujourd'hui des décisions qui sont difficiles, qui sont douloureuses, parce que d'autres n'ont pas eu le courage de les prendre. Pendant décennies, ils n'ont pas eu le courage de dire les choses telles qu'elles étaient et quelque part de faire construire une dette qui est reportée sur nos enfants. Nous, aujourd'hui, on veut remettre de l'optimisation, on doit reprendre des décisions, peut-être même de manière un peu trop rapide, parce qu'on a trop attendu. Alors c'est vrai que c'est parfois douloureux, mais c'est nécessaire. Peut-être qu'on peut discuter sur la méthode, sur la manière, sur la discussion, mais le fond des décisions, je pense que nous devons les assumer.
5: Interview Baptiste Tupin. Ils vous ont ouvert leurs portes aujourd'hui. Plus de 130 chantiers de construction étaient ouverts au grand public un peu partout dans le pays ce dimanche, avec une grande variété de projets mis en lumière. Construction d'une nouvelle écluse à Aubourg, près de Mons, d'une maison durable en bois local à Évillé, dans le Brabant wallon, la rénovation de la basilique Saint-Benoît de Maretsou, ou encore la construction de deux immeubles à appartements à Aulué-Saint-Lambert, en région bruxelloise. C'est là que nous emmène Michel Gasset.
11: Lorsqu'ils seront terminés, ces deux immeubles compteront 139 appartements et deux commerces. Mais ce n'est pas pour tout de suite. Le chantier en est encore au stade du gros œuvre. Peu importe pour ce papa et sa fille, ils viennent en voisins. Et pour eux, la visite de ce chantier est une occasion à ne pas manquer.
12: Je suis en dernière année d'études ingénieur construction. Et donc, j'aimerais bien un peu voir comment se passent les chantiers, tous les éléments qui sont mis en place.
13: Eh bien, j'accompagne ma fille aujourd'hui. Et c'est pour lui montrer un petit peu la manière dont les bâtiments sont confectionnés à l'heure actuelle, et notamment l'aspect technique.
11: Maxime Dubois est project manager chez Valens, l'entreprise de construction qui gère le chantier. Il reconnaît volontiers qu'un projet comme celui-ci, moins spectaculaire que la construction d'une nouvelle écluse par exemple, attise surtout la curiosité des riverains.
14: L'intérêt, c'est que le bâtiment est vraiment dans une phase de transition. On termine les travaux de gros œuvres et on commence les travaux de technique spéciale, donc de réseau électrique, sanitaire et de ventilation. Donc ça permet vraiment de voir une phase, voilà, on voit un peu de tout dans le chantier.
11: C'est évidemment une des raisons d'être de cette journée chantier ouvert, permettre aux Belges de découvrir la variété des compétences dans la construction, un secteur clé de notre économie.
5: La Suède devient officiellement le premier pays européen à se dire sans tabac. Le nombre de fumeurs quotidiens en Suède est en effet passé de 16% à moins de 5% en 20 ans. Toutefois, réduction du tabagisme ne signifie pas diminution de la consommation de nicotine. La Suède est en effet le pays du snus, ce petit sachet de nicotine que l'on place entre la joue et la gencive. Ottilia Ferret, notre correspondante en Suède, nous dit tout sur cette pratique véritablement ancrée dans la culture suédoise.
15: Christopher, 22 ans, explique qu'en Suède, fumer une cigarette, c'est stigmatisé et vraiment mal vu. Alors que le snus, c'est totalement accepté. Chez les femmes, cette consommation a même triplé en moins de 20 ans.
16: Une personne sur deux a une boîte de snus dans la poche. C'est devenu quelque chose de complètement banal, comme boire de l'eau. C'est devenu un symbole culturel de la Suède.
15: Surtout le snus blanc, ajoute son amie Tilda. Les ventes de ce produit-là, sans tabac, mais riche en nicotine et souvent aromatisé, ont en effet bondi de 180% en 3 ans en Suède. Les produits de vapotage, eux, de 640%.
16: On a remplacé une addiction par une autre.
15: Louisa Demarque est chercheuse en nicotine et spécialisée dans ces produits nicotinés. Pour elle, si la Suède ne fume quasiment pas, c'est grâce à des campagnes politiques anti-tabac très strictes.
17: Le snus est sans doute moins nocif que la cigarette, parce que fumer produit énormément de substances toxiques qu'on inhale dans les poumons. Mais ça ne veut pas dire que c'est sans risque. Le grand problème, c'est qu'il existe beaucoup moins de recherches sur le snus que sur les cigarettes. Peut-être que dans 50 ans, on n'aura plus du tout le même regard sur ces produits.
15: La chercheuse précise aussi que la pression des lobbies est très forte sur le snus en Suède.
5: Les têtes continuent de tomber à Roland-Garros. Nouvelle surprise cet après-midi avec l'élimination d'Iga Świątek. La Polonaise, quadruple vainqueur sur la terre battue parisienne, a été éliminée en 8e de finale par l'Ukrainienne Marta Kostiuk, 15e mondiale. Défaite en deux manches, 7-5, 6-1. Le premier quart de finale dans le tableau féminin sera d'ailleurs 100% ukrainien, puisqu'un peu plus tard, Elina Svitolina, 7e mondiale, a éliminé la Suissesse Belinda Bencic en 3-7. Aucun suspense à attendre ce dimanche au Tour d'Italie, 21e et dernière étape. On attend un sprint massif à Rome en début de soirée. Jonas Vingegaard, le Danois, va remporter le Giro pour la première fois de sa carrière et devenir le 8e coureur à s'imposer dans les trois grands tours. Le dernier billet européen en football, voilà l'enjeu du tout dernier match de la saison en Pro League. C'est à 18h30. La Gantoise affronte Genk en barrage. Le vainqueur sera qualifié pour le deuxième tour préliminaire de la Conference League. Comme le veut la tradition, Saint-Georges a terrassé le dragon ce midi sur la grande place de Mons. Les Montois étaient d'ailleurs très nombreux, comme chaque année, pour assister au combat d'Ilumson, incontestablement un des moments forts de l'heure du casse. Julien Malpa et Rémi Fassin ont assisté aux festivités.
18: Des chants et une foule très dense pour le premier temps fort de la journée, la montée du quart d'heure. Certains se sont levés tôt pour avoir les meilleures places.
19: On est là à 8h du matin, c'est un beau moment.
20: La montée du quart d'heure, ça te donne une émotion. Comme on dit, nous les Montois, ça strique, les poils, ils strique.
18: Alors finalement, après un peu d'attente, Le quart d'heure passe en quelques secondes seulement devant les spectateurs.
1: Chaque année, on attend pendant des heures pour 20 secondes de spectacle.

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4: De la musique du doudou. Et finalement, après 30 minutes de bataille, Saint-Georges terrasse le dragon sous les applaudissements de la foule. Pendant le combat, certains ont joué des coudes au plus proche du dragon pour décrocher un peu de son crin porte-bonheur. Laurence est en train d'en nouer au poignet d'Eliana, 7 ans.
5: Un valeureux combattant est sorti de la corde et qui lui en a offert un, donc voilà.
4: Mais ceux qui n'en ont pas décroché peuvent se consoler, car le doudou n'est pas encore terminé. La fête va se poursuivre jusqu'à la semaine prochaine.
6: Une semaine de festivités au total pour les Montois. Passez une belle fin d'après-midi à notre écoute.
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8: Bon dimanche à toutes et tous. Après les violents orages d'hier, un dimanche calme, respirable, un ciel variable à très nuageux cet après-midi et des températures variant de 19 à 23 degrés avec un vent d'ouest modéré. Ce soir et cette nuit, le ciel aura tendance à se dégager, devenant peu nuageux en toute région. Les minima diminueront aussi de 9 à 15 degrés. Quant à demain, lundi, une journée similaire, une belle luminosité au réveil. L'après-midi, quelques nuages supplémentaires et des températures douces de 20 à 25 degrés. Attention mardi, une nouvelle journée à surveiller avec des averses probablement fréquemment orageuses.
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0: Bonjour à toutes et à tous, très heureux de vous retrouver pour la table d'écoute aujourd'hui consacrée à la 4e symphonie de Jean Sibelius. Alors ne nous y trompons pas, c'est une musique qui paraît toute joyeuse ici en introduction, mais qui ne l'est pas du tout. On aura l'occasion d'en reparler, et une musique écrite entre 1909 et 1911. Pour en parler, eh bien celui qui m'a suggéré l'idée de poser cette pièce à la table d'écoute, le chef d'orchestre Eric Lederhandler. Bonjour Eric.
1: Bonjour Pierre.
0: Donc c'est de votre faute.
1: Tout à fait, j'assume, absolument.
0: Ceci dit, c'est vraiment de la musique magnifique, mais effectivement, ce n'est pas la musique la plus drôle du monde. Peut-être qu'on peut resituer cette 4e symphonie dans le corpus général des symphonies de Sibelius.
1: Mais absolument, mon cher Pierre, d'autant plus qu'il y a 3 ans, presque jour pour jour, nous parlions de la 2e.
0: C'est vrai.
1: Si vous vous en souvenez.
0: Ah oui, oui.
1: Et évidemment, ici, on est dans un univers complètement différent, puisque, en effet, les deux premières symphonies de Sibelius sont encore, d'abord, elles sont en plein dans le 19e siècle, on est encore dans le wagnerisme, on est encore dans l'influence germanique très, très importante, et en même temps aussi, le début du nationalisme qui apparaît dans différents pays sur le plan culturel. Et on a quand même là deux opus massifs, importants, avec des orchestres imposants et des œuvres résolument populaires, qui d'ailleurs, dont la popularité au niveau des salles de concert ne se dément pas. Et puis vient une première rupture, première rupture avec la 3e symphonie, tout à coup un effectif beaucoup plus mesuré, une symphonie courte, un esprit classique, voire pastoral, certains l'ont appelé la pastorale d'ailleurs du compositeur, qui, du fait qu'elle cède en puissance aux précédentes, au bout du compte, n'a pas les faveurs du tout du public aujourd'hui ou des salles de concert. Et puis, dans un contexte historique que je laisserai à mes excellents camarades le soin de détailler un peu plus tard, repaf, deuxième rupture, avec cette 4e qui arrive, où là, on bascule dans tout à fait autre chose, donc pour toute une série de raisons circonstancielles de sa vie, de sa santé, un déménagement, etc. Sibelius, tout à coup, nous plonge dans des abîmes, dans quelque chose de quasiment psychanalytique, j'ai envie de dire, où l'aphorisme, l'ellipse devient la règle, où il joue avec la tonalité d'une manière extrêmement élargie. Donc on reste dans un modèle en 4 mouvements, avec la forme sonate plus ou moins respectée, mais quand même de manière extrêmement personnelle. Il a sa façon à lui, en définitive, à la fois de tourner le dos au

0: au discours traditionnel romantique et aussi à tous les courants qui l'entourent. Donc c'est vraiment extrêmement particulier. Bon, j'ai eu la chance de diriger cette pièce, j'ai aussi eu la chance d'enregistrer Le Barde, qui est un poème symphonique qui est exactement contemporain et qui va encore plus loin
1: dans cet état d'esprit. Drôle, hein.
0: Et qui n'est pas beaucoup plus drôle. Je voudrais juste dire une petite chose, vous faire un petit aveu intime. Si devait advenir le fameux apocalypse, la fameuse apocalypse dont on nous parle depuis longtemps, personnellement, pour l'île paradisiaque, au nombre des 10 hit parades, eh bien, je ne vous cache pas que pour des raisons qui m'appartiennent, cette pièce figurerait au nombre des titres que je prendrais volontiers dans ma sacoche.
1: La quatrième symphonie.
0: La quatrième symphonie,
1: ah,
0: absolument.
1: Oui, vous m'étonnez, Eric. D'accord. Ok, en face de vous, une violoniste, Chloé Phelps. Bonjour, Chloé.
2: Bonjour, Pierre.
1: Alors, on va peut-être poursuivre un petit peu justement sur ce qui s'est joué autour de cette quatrième symphonie de Sibelius, et notamment l'accueil par le public, c'était compliqué quand même.
2: Oui, effectivement, très compliqué. De par son caractère sombre et austère, cette symphonie a eu un accueil très froid à l'époque, et encore aujourd'hui, il faut quand même le souligner. Par exemple, lors de la première, selon la femme de Sibelius, il y a très peu de gens qui sont venus le féliciter en coulisses. Mmh. Beaucoup de gens qui esquivaient les regards, ils étaient très fuyants, mal à l'aise, déconcertés. Ça pourrait être lié. Bon, il y a plein de choses qui vont être expliquées par la suite, mais ça pourrait être dû, par exemple, au fait que Sibelius utilise énormément le triton.
1: Alors, qu'est-ce que c'est que ça ?
2: Voilà, le triton, c'est exactement la moitié d'une octave. Donc, c'est un intervalle qui est très dissonant, qui est composé de trois tons, donc du nom triton, qui peut être soit du coup une quinte augmentée ou une quinte diminuée.
1: Donc concrètement, sur un piano, ça fait par exemple Do, Fa, dièse.
2: Do, Fa, dièse, oui. Exactement. Et parce que c'est un intervalle excessivement dissonant et tendu, l'oreille, du moins occidentale, cherche toujours à résoudre cet intervalle vers la quinte.
1: Oui.
2: Et donc, ça crée vraiment un malaise. Et d'ailleurs, au Moyen-Âge, on qualifiait cet intervalle de l'intervalle du diable.
1: Oui, le diabolos in musica.
2: Voilà, oui. Il est dur à l'oreille. Et je pense honnêtement qu'il était encore plus dur parce qu'à l'époque, les instruments n'étaient même pas tempérés. Donc, ça devait vraiment être désagréable.
1: Oui, comme un coup de poing.
2: Et donc, on retrouve ce triton tout au long de la symphonie, notamment dans le tout premier thème au violoncelle avec un Do, Ré, Fa, dièse, Do, Fa, dièse. Et donc, on a de la tension créée du début à la fin. On a une toute petite résolution qu'on attend tout au long de la symphonie dans le final, mais qui est très brève. Et donc, je pense que personnellement, ça joue énormément à cet accueil froid qu'a eu cette symphonie. D'ailleurs, on a le Philharmonique de Vienne qui refuse de la jouer en 1912. Aussi à Gothenburg, en Suède. Ils sont hués à la fin, carrément. Fun fact, il a aussi un petit surnom, Barkrod, je ne sais pas si je le prononce correctement, c'est un terme scandinave, et qui fait référence à la famine qu'ont vécu les pays scandinaves au XIXe siècle,
1: oui.
2: Pendant laquelle le peuple s'est retrouvé à manger des écorces d'arbres pour survivre.
1: Et donc c'est la symphonie qui a ce surnom
2: voilà.
1: Ah oui, ça donne envie.
2: Voilà,
1: c'est bien.
2: Ça donne envie.
1: Bon, formidable. Donc effectivement, on donne envie aux auditeurs, formidable. Il y a encore un chef d'orchestre ici à table, Arnaud Giroux, bonjour.
3: Bonjour Pierre.
1: Bon, si vous pouvez nous donner envie d'écouter, ce serait bien. Vous allez voir, c'est quand même très beau hein, comme musique, parce que là, on chipote. Parlez-nous un petit peu du cœur, du texte, de ce qui s'y joue en termes d'orchestration.
3: Du cœur du texte, alors oui, c'est une symphonie qui est très belle. C'est vrai qu'elle est déroutante par son approche, juste par cette ouverture de ce thème qui est exposé avec la dissonance, comme le disait Chloé. Il y a ce triton qui est exposé, et puis après, vraiment, dans les instruments très très graves, les contrebasses, on a ce frottement toujours d'un ton, il y a les textures qui se superposent, donc oui, ça crée un malaise, mais c'est un beau malaise qui est très bien écrit, qui est orchestré. Là, c'est vrai, comme le disait aussi tout à l'heure Eric, surprise en 1910-11 pour une création de symphonie où on est encore dans une époque de démesure. On a Wagner qui a bien déblayé le terrain, on a Debussy, on a Stravinsky qui commence aussi
1: à faire
3: des siennes, on peut dire. Entre autres, il y a Richard Strauss qui est là. Bon, avant ça, quelques années avant, on avait eu Tchaïkovski. On est face à un gigantisme dans l'orchestre et là, on revient sur un orchestre romantique que j'ai envie de dire très classique. Presque pré-Brahms, voilà, des vents par deux, voilà, on se dit qu'est-ce qu'il va nous dire, et dans avec cette orchestration très dépouillée, bah, il va nous parler de l'intime, pas de l'intime malheur, puisque j'aime beaucoup les œuvres très profondes où on expose sa tristesse, mais malheur, des fois, une façon de dire je suis malheureux en une heure et demie, mais d'une façon différente. Là, il y a quelque chose de très très profond, il y a quelque chose de très dur, on le comprend, on le devine dans la vie du compositeur à ce moment-là. Mais c'est pas exploité de la même façon. Il y a vraiment cette dureté qui n'est pas le malheur. le pathos malérien.
1: Mm-hmm. Voilà. Oui, on est très très loin du spectacle malérien, effectivement. Oui. Oui, comme disait Eric tout à l'heure, la psychanalyse. Bon, on va plonger dans cette musique que vous nous avez vendue. Enfin oui, bon bref, on en reparlera. on va écouter, comme d'habitude, 5 versions. On va commencer par le premier des 4 mouvements, et naturellement, on écoute la version A.

0: notre version B de ce début de la quatrième symphonie de Jean Sibelius, musique sombre, musique sévère d'un compositeur qui s'était fait opérer quelques temps avant. On lui avait enlevé une tumeur à la gorge. Il vivait dans la peur. C'est évidemment aussi cette peur qui fait partie de cette musique. On a un premier point de comparaison possible avec ces versions A et B. Chloé Phelps, dites-nous.
1: Deux très belles versions. Et un choix différent dès le début. Par exemple, la version B choisit directement de mettre plus en avant le thème. Donc le tritone, on a parlé de ré, fa, dièse.
0: C'est-à-dire le mettre en avant comment?
1: Au niveau de la balance, par exemple. Je trouve que dans la version A, on a beaucoup plus de basses puissantes. Alors c'est un parti pris, bien évidemment. Tout étant fortissimo, donc c'est au chef de choisir. Les deux ont une idée intéressante. Je trouve que la version A a une très belle section de cordes. J'ai particulièrement aimé le solo de violoncelle. J'ai trouvé qu'il avait une belle sonorité. On sentait vraiment ce côté un peu larmoyant qui vient de loin, mais sans en faire trop non plus, qui est très Sibelius. Et il y avait une belle sonorité. Et quand on arrive au dolce, on sent vraiment aussi un changement dans la sonorité, chose que j'ai pas senti dans la version B. Donc ça m'a beaucoup plu. J'ai trouvé dans la version A que j'aurais aimé avoir des vents, notamment des corps, un tout petit peu plus nets, secs ou pinçants, parce que c'est très...
0: C'est flou.
1: Ouais, un petit peu, je trouve. Et donc ça, c'est vraiment ce qui m'a manqué. Et peut-être aussi un peu plus de pianissimo pour ces ambiances qui viennent presque fin fond de la terre et qui montent petit à petit, mais que peut-être à cause de l'acoustique, ils ne pouvaient pas faire non plus.
0: Ça toujours dans la version A, alors.
1: Ça pourrait expliquer ce manquement de netteté pour moi. Ouais, voilà.
0: Ok, donc contente, mais pas non plus complètement contente. Bon, je simplifie, pardon.
1: Voilà.
0: Arnaud.
2: Pour rejoindre ce que disait Chloé à l'instant, le début de la version A met déjà tout de suite en place une texture de cordes qui est très agréable, tant chez les graves, et après quand les altos, les violons rentrent petit à petit, la texture, j'ai trouvé, était très, très, très, très douce malgré le discours général. Je parle vraiment juste du son des cordes. Je trouve que la clarté de tout ce premier extrait dans la version A est quelque part très limpide, et j'y trouve une version déjà très esthétique au sens propre du terme. Alors c'est pas pour autant que j'ai moins apprécié la version B, mais qu'il y a une approche un peu différente, et peut-être par l'équilibre choisi soit par le chef, soit par les ingénieurs du son, ou les deux, il y a une dureté déjà, une affirmation beaucoup un peu plus... Je sais pas guerrière, mais comme ça très viril dans ce discours du début, qui donne très rapidement une couleur plus sombre que la première version, et aussi plus dramatique. Donc on a le côté, je sais pas, peut-être un peu plus drame à la Wagner dans celle-ci, et de l'autre une version très esthétique, peut-être plus à la Debussy, que je trouve intéressante.
0: C'est amusant parce que vous dites Wagner et Debussy, il aurait pas aimé ça à Sibelius, parce qu'il disait, moi cette ma musique, elle ne correspond à rien de ce qui existe pour le moment, tout ça c'est des fadaises, je fais mon truc. Enfin, en gros c'est ça qu'il disait quand même.
1: La A peut avoir une noirceur, mais peut-être un peu plus latente, qui viendra par la suite.
2: Oui, on est qu'au début,
0: Parce que le drame est possible dans ce début, vraiment, oui.
2: On n'a que une quarantaine de mesures, là, je crois, même pas à peine. Donc oui, c'est un prélude, quelque part. Mais attendons la suite.
0: Ok, Eric. Ou vous êtes fâché, Eric, je le vois déjà.
3: Non, pas du tout. Ce qui est intéressant dans les opinions, c'est que chacun, évidemment, écoute par le spectre de ses propres recherches personnelles, si vous voulez. Et donc, je suis très intéressé d'entendre mes collègues.
0: Ça veut dire que vous n'êtes pas fâché, mais que vous n'êtes pas d'accord non plus.
3: Non, pas du tout. C'est-à-dire que mon propos est différent. Pour moi, l'enjeu de ce mouvement, c'est d'abord le tempo, c'est-à-dire la vitesse d'exécution. Et on a une dédication de Sibelius qui est quand même un petit peu bavarde. Il nous met « Allegro molto moderato quasi adagio ». Alors, qu'est-ce qu'on voit là-dedans? Est-ce qu'on voit le moderato? Ou est-ce qu'on voit l'adagio, est-ce qu'on voit la dimension modérée ou la dimension lente? Et ça, c'est quand même laissé à l'appréciation de chacun et de chaque chef ici, en l'occurrence. Je dirais qu'il y a, à mon sens, il y a deux manières de faire dans ce mouvement. Soit vous le faites vraiment de manière extrêmement large, extrêmement étendue. Mais là, il y a tout de même, dans le courant, dans le développement du mouvement, des questions qui vont se poser. Et de savoir jusqu'à quel point vous pouvez tenir ça dans une unité de tempo. Et ça, ce n'est pas, évidemment, sur l'extrait que nous avons aujourd'hui, que nous pouvons véritablement le déceler. Vous avez aussi des chefs qui résolument prennent ce début franchement plus rapide pour essayer d'avoir une unité de tempo sur tout le mouvement. Je voudrais faire une petite réflexion, c'est que on remarque c'est un petit peu Sibelius, on est un peu de Sibelius comme de Shostakovich, un petit peu tendance à avoir avec le temps qui passe dans l'histoire des enregistrements, une tendance à être de plus en plus lent dans les mouvements lents et de plus en plus rapide dans les mouvements rapides. C'est quelque chose qu'on peut observer dans l'histoire de la discographie. Nous avons deux versions ici qui prennent vraiment le parti de la largeur. Très clairement. Hein, ça, on est plus dans la subdivision en 8 que dans le fait de diriger en 4. Physiquement, c'est ce que je ressens. Ce qui m'a un peu dérangé dans la version A, c'est un très bel orchestre, très beau, même si au début, à mes oreilles, au niveau justesse, j'ai eu quelques difficultés. Le début était très très difficile pour la justesse, hein, vraiment. Il m'a semblé qu'il y avait quelques petites approximations, mais c'est pas très grave. Moi, ce qui m'a plus gêné, c'est que le discours, pour moi, c'est distant. Mm-hmm. Et ce qui m'a manqué aussi, et là je rejoins Chloé sur ce qu'elle a voulu dire sur la question des timbres, tout est très fondu. Tout est très assimilé l'un dans l'autre. On a une plastique comme ça qui est très très homogène. Moi, j'aime bien dans une musique comme Sibelius une dimension un peu plus expressionniste avec une différenciation des timbres, plus d'accent, par exemple. Le premier vrai accent que nous avons eu, c'est quand les cuivres sont entrés. Voilà. Et là, on était tellement lent au début que, normalement, au moment où les cuivres entrent, on devrait être encore plus lent, mais on est quasiment dans le même tempo. Donc, cette approche-là, pour moi, elle manque un petit peu. De ce point de vue, j'ai de loin préféré la version B que je salue comme une version très lente, tout en ayant une continuité dans le discours. Ça, c'est assez extraordinaire. Ça, c'est vraiment quelque chose que je trouvais toujours extraordinaire quand un chef arrive à cette gageure qui consiste à être lent, tout en ayant une ligne qui part de A à Z, en ayant toujours le sentiment d'un intérêt.
0: Et ça passe par l'impact dans cette version B ?
3: Comment dites-vous ?
0: Ça passe par des impacts, justement, une vision plus expressionniste ?
3: Que voulez-vous dire par les impacts ?
0: C'est-à-dire que vous parliez tout à l'heure d'accentuation, de mettre des choses en avant justement de manière un petit peu plus franche, plus expressionniste.
3: Oui, il y en a certainement beaucoup plus dans la version B, très nettement. À un moment donné, les altos entrent, c'est autre chose. Il y a une autre couleur, il y a quelque chose chaque fois qui se passe. Donc c'est vrai que ça passe par le timbre, par les accents, ça passe quand même par quelque chose qui se passe dans le corpus du chef, dans ses tripes, d'avoir un concept qui vraiment avance toujours, bien qu'il maintienne cette lenteur. De ce point de vue-là, pour moi, c'est plutôt du grand art. J'ai adoré le violoncelle solo dans cette version B, même si la prise de son est un petit peu artificielle, ça sonne plus comme un violoncelle de concerto, ça ne va pas sonner comme ça en salle, mais c'est de bonne guerre, mais c'est quand même très très très bien fait. Donc voilà, c'est cette version B, de ce point de vue-là, rejoint plus ce que j'attends dans ce continuum, dans ce drive, comme on dit.
0: Eh bien, on va voir ce que nous réserve maintenant, toujours dans ce début de la 4e symphonie de Sibelius, notre version C.

Ce premier mouvement de la quatrième symphonie de Jean Sibelius dans notre version C. On va revenir un petit peu dans le passé discographique maintenant avec notre version D.

0: Notre version D d'Outre-Tombe, presque, de ce début de la quatrième symphonie de Jean Sibelius. Arnaud Giraud, on va se parler de ces versions C et D.
1: Oui, on peut peut-être commencer par...
0: Par dire qu'elles sont très différentes.
1: Elles sont très différentes. on va peut-être parler rapidement de la version D qu'on vient juste d'écouter, comme vous le disiez, qui est une version beaucoup plus historique. Après, parenthèse, moi j'aime ce grain du vinyle, quelque chose. Et là, dans les toutes dernières notes qu'on vient d'entendre, quand il y a des tenues, souvent chez les violons, très aiguës, où on a l'impression que le son varie presque d'un demi-ton, alors que ces tenues, c'est évidemment musicalement, c'est pas du tout ça, mais il y a quelque chose chez moi qui adore ça, même si c'est très...
0: C'est pas du tout ça, alors, c'est version D.
1: Non, je pense qu'on peut, on sera tous d'accord pour dire qu'il y a une justesse qui est assez relative dans cet enregistrement, surtout dans les cordes, ce début. On a un peu de peine pour le pupitre de violoncelle qui rentre et qui, j'imagine, les yeux du chef.
0: D'accord.
1: Bon, c'est sûrement pas une version Toscanini, sinon on aurait entendu gueuler.
0: Ce n'est pas une version Toscanini. Non.
1: Non, mais oui, là, quand même une justesse qui est assez difficile à apprécier,
0: à tolérer,
1: qui est très, oui, voilà, qui est très relative. On a cette entrée de corps, on s'est regardé avec Chloé, on se dit bon, où sont-ils? On les entend pas. Alors que les cordes, en même temps, n'étaient pas si présentes que ça. Donc bon, après, les techniques de prise de son, forcément, je sais pas, on était dans les années 50, 60, n'étaient pas
0: si... On est bien avant ça.
1: Bien avant ça.
0: Oui, bon. Oui.
1: Donc bon, on peut être coulant là-dessus. Mais les parties prises après sur ce début de développement, aussi qui est assez surprenant, ça, du coup on perd aussi de la précision des fois rythmique, là je pense aux cordes dans les dernières notes aussi qu'on vient d'entendre. Oui,
0: il y a rien qui va, quoi.
1: Non.
0: Ok,
1: non.
0: Bah voilà.
1: Mais la version prise de son ancienne en même temps me séduit, j'aime oui, ce grain dessus.
0: On peut pas choisir une interprétation parce que le disque fait du bruit.
1: Non, bien sûr, ça c'est pas possible. Mais parlons un peu plus de la version C,
0: voilà.
1: Qui a quand même une liberté de tempo qui est, je trouve, un peu discutable, mais bon, ça c'est aussi à l'interprète de justifier, d'assumer ses choix. Pas dès le début, mais dans ce petit développement au bout d'une vingtaine de mesures, quand l'harmonie rentre, etc., on se dit ok, si on l'écoute à l'aveugle, on se dit ça se tient. Après, si on regarde ce qu'a écrit Sibelius, il savait certainement écrire à ce moment de sa carrière, on peut aussi se demander si c'est vraiment légitime. Donc
0: ça bouge trop au niveau du tempo.
1: Ça bouge un peu trop, mm-hmm. à mon sens, par rapport toujours à ce qui est écrit. Et il m'a semblé, mais du coup ça commence déjà à être confus dans ma tête, que le début il nous imposait quelque chose de plus lent peut-être que les versions A et B. Est-ce que c'est pour ça qu'après il a voulu rattraper un petit peu? Mais il me semble que cet adagio qui vient après était plus rapide que le début. Mm-hmm. Peut-être Eric ou Chloé, vous me direz ce que,
0: bon,
1: ce que vous avez retenu.
0: On va commencer par vous, Eric, parce que Arnaud n'aime rien. Hein, là, il n'est pas content. C'est poubelle déjà.
2: Non,
0: pour lui.
2: Je peux comprendre, mais on est en plein, et je remercie Arnaud de me lancer ce tremplin sur la problématique que j'ai évoquée lors de la première version, c'est
0: le
2: la
0: tempo.
2: Question de l'unité du tempo. Mm-hmm. Parce que j'ai voulu quand même être gentil sur la version A. Je n'ai pas dit qu'il est parti dans un tempo et que déjà la mesure 3, il était beaucoup plus lent. Comme s'il était parti en 4 et que tout à coup, il décide de ralentir. Et ça, c'est encore plus discutable, je trouve, que ce qu'on vient d'entendre maintenant dans la version C. Là où je ne suis pas complètement d'accord, c'est que je trouve qu'il y a une forme de cohérence. C'est-à-dire qu'effectivement, quand les choses commencent à s'agiter un peu au niveau des mesures que tu évoques, Arnaud, il avance. Effectivement, il avance. Mais je trouve que ça tient. C'est une proposition. Alors, il aurait peut-être mieux valu être plus rapide au départ pour l'éviter. Hein, ça, on est bien d'accord. Mais... Ça tient la route pour moi, parce que c'est fait de manière alors plus ou moins imperceptible, peut-être un peu trop violente pour les oreilles de l'un, un peu moins pour les autres, mais ça, je trouve que ça tient. Ce que j'ai beaucoup aimé dans cette version C, et que je salue, c'est un respect absolu du texte au niveau des nuances. Ça, c'est quelque chose qui m'a vraiment frappé. Les choses pianissimo sont pianissimo, les choses avec accent sont avec accent, celles qui ne le sont pas, il n'y en a pas.
0: Mais donc le tempo, c'est pas le chef qui est un petit peu dilettante par rapport à la partition, puisque justement, il respecte parfaitement les nuances, donc s'il ne respecte pas tout à fait ce qu'a écrit Sibelius en termes de tempo, c'est un choix personnel, donc il doit y avoir un projet là derrière.
2: Ah, c'est tout à fait conscient ce qui se passe. Hein. Moi, je pense qu'on a ici aux manettes quelqu'un qui sait parfaitement, comme on dit vulgairement aujourd'hui, qui a toutes les frites dans son même sachet, qui sait exactement où il va et qui a ce parti pris, qui résout le problème, l'équation de base, mm-hmm. que je me suis permis de mettre sur la table, d'écoute en l'occurrence, sur la question de l'unité du tempo. Donc, il le résout comme ça, en avançant, pour ensuite se donner la possibilité d'élargir au moment où on a cet immense choral pesant avec les corps, enfin avec les cuivres qui entrent. C'est malin. C'est une façon de faire. Alors, la question, après du respect du texte, ce sera la question de la dynamique. Ça, c'est autre chose. Et là, il y a un respect, je trouve, qui est vraiment total du texte. Bon, maintenant, la version D, là, évidemment, c'est ici que les Romains vont s'empoigner, parce que cette version date de bien avant ma propre naissance.
0: Et ça, ah oui
2: c'est quelque chose, oui. Et ça, je l'entends tout de suite, c'est quelque chose qui m'émeut. Bon, de toute façon, c'est une chose de notoriété publique que j'aime les vieilleries en discographie. Donc, on ne va pas se mentir là-dessus. Mais je voudrais quand même rappeler ici que non seulement les prises de son à l'époque n'étaient pas ce qu'elles sont maintenant, mais les orchestres n'étaient pas ce qu'ils sont maintenant non plus. Alors, on parle de Toscanini. Je fais une parenthèse. Toscanini était un très grand défenseur de cette pièce. C'est une chose qui aurait peut-être dû être dite en introduction. Il l'a poussée tant et plus aux États-Unis. Lui, il croyait vraiment dans cette musique.
0: Mais ce n'est pas Toscanini, je vous le dis d'emblée.
2: Non. Ça, j'en suis sûr, parce que c'est vrai, là, Arnaud a raison, on avait avec Toscanini ce génie absolu, en plus du souci du détail technique qui fait qu'en effet, en tout cas avec son propre orchestre de la NBC, je vais en tout cas dire ça, c'est vrai qu'il y avait une perfection technique. Bon. Mais pour moi, non, ce qui pour moi est fondamental ici, c'est la fièvre, c'est le discours, c'est le tourment qui est présent. Et ça, pour moi, c'est fondamental. Moi, je trouve ici ce dont j'ai besoin dans cette espèce d'impatience, de dureté, de névrose. C'est pour moi la version dans laquelle je l'ai.
0: Et tant pis pour les faussetés. Ok. Chloé Phelps.
3: Ah, on ne va pas être d'accord.
0: Mais c'est très bien.
3: Pour moi, la version C, bien, de très belles basses, une très belle gestion des basses pendant le solo de violoncelle aussi. Par contre, quand on arrive au dolce du violoncelle, le fait de traiter le dolce, pas dans la texture et dans le son, mais dans le tempo, moi personnellement, ça me convient pas.
0: C'est non, quoi.
3: Ouais, non, c'est non. On ne va pas juste accélérer parce que tout d'un coup, on a un thème un peu plus sympathique. Et par rapport à la gestion de la balance ou des nuances, j'étais pas non plus d'accord. Pour moi, j'ai noté partout où sont les pianos, où sont les forcés dans les violons.
0: Ça veut dire pas assez de contraste, de nuances.
3: Oui, c'est ça. Les corps à la toute fin, qui sont en poco forte, on les entend presque pas. Donc moi, j'étais pas très convaincue par cette version au niveau purement de la balance. Alors je sais que c'était pas le cas.
0: D'Eric.
3: Mon collègue, voilà. Par contre, c'est la première fois qu'on entend vraiment l'entrée des corps, et ça, c'était chouette, je trouvais, de le souligner. Dans la version D, je pense, très honnêtement, j'ai noté que potentiellement, ils ont oublié de rentrer, parce qu'on les entend vraiment pas. Et effectivement, il y a des petits problèmes de justesse, etc. Un peu lent aussi, à mon goût. Pour moi, c'est un peu trop lent, la version D, quand même.
0: Pourtant, il y a du mouvement au début, quand même. Hein.
3: Oui, mais je sais pas, pour moi ça fonctionnait pas tellement. Alors j'ai été très contente pour la première fois aussi qu'on entende vraiment le basson qui joue le thème avec les violoncelles. Là on avait vraiment aussi un joli rapport de texture. Mais voilà, j'ai pas été très séduite. Il y a quand même cette ambiance très Hitchcock dans cet enregistrement où on sent qu'effectivement il y a de la névrose, mais moi c'était quand même pas. Je rejoins plus Arnaud, je pense.
0: On vous sent difficile, hein. Vous attendez quelque chose de bien précis de cette symphonie. Et il nous reste une seule version pour l'obtenir. On verra bien ce que ça donne. C'est la version E.

0: Le début de cette quatrième symphonie de Jean Sibelius posée ce soir sur la table d'écoute, c'était notre version E. Petit mot sur la version E, ensuite on en laisse une de côté pour attaquer le deuxième mouvement. Eric Lederhander.
1: Je suis un peu troublé.
0: Ah, c'est bien ça.
1: Je suis troublé parce que c'est la version sans doute la plus cohérente au niveau, justement au niveau du tempo. Là, elle est parfaitement cohérente. C'est incantatoire, c'est grandiose, c'est grandiloquent. Le violoncelle au début est vraiment traité là comme un violoncelle concertant. J'ai pas vu les nuances par contre. Tout est fort, tout est grand, tout est grandiose. C'est magnifique. Je suis pas sûr que c'est la symphonie de Sibelius telle que lui l'aurait souhaité. Voilà ce que je peux dire. Mais voilà, je salue la cohérence, l'excellence, la qualité de l'orchestre. Voilà. Je sais que vous êtes toujours très attaché à cette version, à la version E en général, mon cher Pierre.
0: C'est surtout parce qu'en général, elle propose autre chose. Et c'est ça qui m'intéresse. Maintenant, ça ne veut pas dire que c'est celle que je préfère.
1: D'une certaine façon, oui, elle propose autre chose. Un monolithe remarquablement bien servi. Voilà.
0: Mais c'est vrai que voilà, Sibelius a choisi un plus petit orchestre aussi, donc il doit y avoir des raisons. Il n'est pas spécialement fou à ce moment-là de la grandiloquence.
1: Enfin, quand les altos entrent dans une mesure pianissimo, sans cette pianissimo qu'ils entrent franchement forté, là, clairement, on est dans autre chose.
0: Donc... Ça fait du bien, les altos qui osent un peu.
1: Oui, hein, écoutez, voilà.
0: Bon. Chloé Phelps, quelques mots rapidement sur cette version E.
2: Mais moi, elle m'a plu, cette version E. J'ai trouvé très intéressant les interactions entre les différentes voix. Par exemple, certes, on a un violoncelle solo très présent, mais on a aussi une section de violoncelle après qui est vraiment dans le dialogue, en fait. Et on a donc ce motif répété au sein des voix qu'on vraiment discerne facilement. Donc c'est peut-être plus facile d'écoute. On a enfin des corps qui sont nets, ça c'est chouette. Et puis, de mon côté, je sens vraiment cet aspect presque dépressif et angoissé dans cette version. Ça me plaît.
0: Ah, ben ça fait du bien. Arnaud Giroud, vous aimez pas grand-chose pour le moment. Ça vous a plu cette version E?
3: Mais oui et non. Mais du coup, je fais un peu la synthèse d'Eric et de Chloé. C'est une très belle version. Le solo est superbe au départ. Le dialogue, oui, est très très beau entre le violoncelle solo et la section de violoncelle qui rentre plus tard. Après, comme le disait Eric un peu plus tôt dans l'émission, la prise de son y est pour quelque chose. C'est sûr qu'en version concert, c'est quasiment impossible à entendre comme ça.
0: On est en train de juger des disques.
3: Mais bon, voilà. Donc, oui, bien sûr. Oui. Et une partition en elle-même. Mais effectivement, j'ai noté aussi moi-même que les dynamiques, les nuances ne sont pas toujours respectées. On peut saluer la cohérence de tempo, effectivement. Ça, à un moment, ça se sent. Je ne sais pas comment l'expliquer. On le ressent, on se dit, tiens, c'est... On n'est pas dérangé dans ce rythme, ça s'installe et il y a une certaine, oui, il y a une cohérence qu'on ressent. C'est très difficile à expliquer là-dessus. Mais donc oui, j'aime en étant quand même très réticent, c'est étrange.
0: Oui, comme ça sent pas l'enthousiasme premier. Bon, c'est pas grave. C'est pas grave, on va, parce qu'il faut qu'on avance,
3: c'est
0: quand même long cette
3: symphonie. Il va falloir en enlever une.
0: Oui, mais ça c'est pas de problème. Donc je vous laisse deux secondes pour réfléchir. Effectivement, on laisse une version de côté parce qu'on va écouter quand même un petit bout de ce deuxième mouvement. Eric, laquelle pour vous ?
1: À tout prendre, je dirais la A.
0: La A, Chloé Phelps.
2: Moi, je serais partie vers la D, malheureusement.
0: La D, ce serait chouette que vous choisissiez une des deux, Arnaud.
3: J'ai envie de laisser sa chance à la D, quand même, pour la version historique, même si, à regret, la version A était très très belle, mais il faut. Donc
0: la version A s'en va.
3: Oh, oui.
0: Eh bien, la version A est une version de 1977, publiée chez Philips à l'époque. C'est le Boston Symphony Orchestra, sous la direction de Colin Davis. Voilà. Grand chef à qui on dit au revoir dès le premier tour, Colin Davis. Cette version A, notre quatrième symphonie de Jean Sibelius. On va écouter un petit extrait du plus petit des mouvements, de ces quatre mouvements. C'est donc avec la version B qu'on recommence.

0: Et notre version, c'est dans ce petit bout du deuxième mouvement de la quatrième symphonie de Sibelius. On va tenter de dire un petit mot sur ces deux versions et ce mouvement. Chloé.
1: Alors, je vais faire court. J'ai trouvé la version C très élégante.
0: C'est
1: la version,
0: oui.
1: Voilà, et la version B en manquait pour moi.
0: D'élégance, oui.
1: Je trouve que dans ce mouvement, en tout cas au début, on a vraiment un petit rappel de valse, en fait. Et je ne l'ai pas retrouvé dans la version B. Mais je l'ai retrouvé dans la version C. J'ai trouvé la version C beaucoup plus dans le mouvement. On sentait avec une direction et qui se faisait plaisir. C'était agréable aussi à entendre au sein de ce noir qu'on subit.
0: Pendant tout le reste de la symphonie.
1: Voilà, c'est ça. J'ai trouvé la version B aussi un petit peu plus verticale dans les endroits répétés au corps. Donc, tan, ta, ta, tan, ta, ta, tan. Ce qui, pour moi, n'aide pas à créer la tension du tout. Alors que dans la version C, il y avait quand même une vraie direction. Donc, voilà. C'est
0: okay.
1: La version C pour ce mouvement-ci me convient plus que la version B.
0: Et vous, Arnaud ?
2: Je suis tout à fait d'accord, vous voyez, mon fier, ça arrive.
0: Être d'accord, oui, être content, ça c'est pas encore sûr.
2: que cette version C qu'on vient d'écouter a quelque chose d'un peu plus élégant, un peu plus délicat, et effectivement ce mouvement c'est un peu la fleur qui pousse au milieu de nulle part, d'une terre ravagée, et la version B pour moi était peut-être trop grandiose, vouloir faire de l'effet un peu alors que c'est pas nécessaire. On a ces entrées notamment de cordes au début, je dis ok, où est-ce qu'ils ont vu que c'était noté aussi fort, pourquoi ils veulent faire ça, alors que globalement, toute cette section de mouvement, on est plus dans une nuance très douce et qui contraste avec ce qu'on a entendu du premier mouvement. Donc, pour moi, la version C va plus dans le respect à la fois du texte et je pense aussi du caractère. Et Chloé le soulignait aussi, cette section tim patatam papapam, un peu plus prime sautière, on va dire, était dans la continuité, je crois, de tempo que la version B aussi ne respectait pas. Mais j'avais noté dans le premier mouvement qu'elle avait une peut-être des tempi aussi un peu plus larges.
0: Eric Lederhandler, vous qui avez été poliment, certes, mais quand même généralement pas toujours d'accord avec vos deux amis, qu'est-ce que vous pensez de ces versions B et C ?
3: Je suis vraiment bien d'accord. Une toute petite remarque pour ceux qui découvrent l'œuvre, c'est un mouvement intéressant parce que c'est un scherzo, A, B, A, mais sans retour du A. Donc il y a une première section prime sautière, joyeuse, et puis on revient dans la noirceur, dans la partie centrale, et puis il n'y a plus de retour en arrière. C'est une forme unique, je pense, dans l'histoire symphonique de ce point de vue. Bref, pour dire que je suis complètement d'accord. J'ai noté dans la version B, si je devais la remettre sur le métier, ce que j'espère faire bientôt, j'aimerais écouter la version B pour être sûr d'entendre les choses en mesure là où elles doivent être.
0: Ah.
3: C'est une version complètement ordonnée. On ne peut pas l'imaginer plus ordonnée. Donc c'est bien réalisé de ce point de vue-là, d'un point de vue technique. Après, c'est vrai qu'on ne peut pas dire qu'il se passe grand-chose. Là où la version C, elle est chantante, elle est vivante. Il y a des micro-variations de tempo que le chef ose faire, qui sont très très habilement faites, que j'aime beaucoup. C'est inventif, c'est très très élégant. Donc là, effectivement, il y a quand même une différence assez notable d'approche et de conception entre B et C en faveur de la C, très nettement.
0: Bon, on va maintenant réécouter notre version paléontologique, il s'agit de notre version D.

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4: Donc, ah ben oui, voilà. Mais vous avez choisi des extraits où on, c'est pas blanc, c'est pas noir.
5: C'est vrai. Voilà. Mais probablement que cette musique n'est pas non
4: merci
5: plus.
4: Merci Pierre. Oui, il y a quelque chose là-dessus. Non, cette version a quelque chose de là aussi de très élégant, une légèreté qui contraste nettement avec le premier mouvement, évidemment. Mais j'ai entendu des choses là dans les dernières mesures qu'on entend, qu'on a écoutées, du respect justement du texte, les attaques, justement ces transitions, la section de cordes qui passe le relais au cuivre qui arrive, et puis cet équilibre des bois, les accords de bois qui flottent comme ça au-dessus, qui rappellent un peu le songe d'une unité d'ailleurs. Je pense que Sibelius devait connaître ces classiques aussi.
5: Oui, il y a des chances. En tout cas, celui-là.
4: Donc ça m'a bien plu par rapport à, là je crois que là, en ce qui me concerne, je m'excuse d'avance auprès d'Éric, mais je pense que la version D ne passera pas le tour. Non, on avait quelque chose de très, bon, très, très, très grandiloquent, très limite agressif des fois dans cette approche de ce mouvement de la version B, et puis cette section de... centrale qui doit rester toute légère et qui est en même temps très difficile à défendre. Ils en ont fait quelque chose d'un coup de très massif qui est presque hors de propos pour moi.
5: Vous présumez de la réaction d'Éric. On va voir ce qu'il en est. Éric, défendez-vous.
6: Je ne me défends pas. Je sais très bien que cette version détend sursis. Je suis déjà reconnaissant d'avoir fait passer au second tour. Vous savez. Je voudrais aussi dire qu'il y a une petite question aussi de choc de génération. Ici, je dis ça de manière tout à fait positive, tout à fait respectueuse. Et je comprends très bien le point de vue. Et dans le genre historique, alors je dois avouer que moi-même, sur le deuxième mouvement, j'avais quand même pas mal de réserves aussi. Moi, ce qui me séduit dans cette version, c'est la prise de risque. Qui est quand même énorme, que les autres ne font pas. Mais au-delà de ça, il y avait quand même un peu trop de problèmes. Donc, je comprends. Je comprends très, très bien. Et alors, décidément, il n'y a que les sauts qui ne changent pas d'avis. Mm-hmm. J'ai toujours pensé ça. Et la version E me plaît énormément aussi sur ce mouvement. Il y a un côté artisanal ici dedans qui m'a énormément plu dans le sens du détail. Elle va encore plus loin, je trouve, que la version qui nous avait plu, la version C,
5: oui.
6: Dans la recherche de l'élégance, mais au travers du détail. Et alors, il y a quelque chose... Bon, vous savez que j'aime les lettres, hein, mon cher Pierre.
5: C'est
6: excusez-moi
5: vrai.
6: Pour ceux qui nous suivent. Le fameux pam patatam patata. Il met du drame déjà là-dedans. C'est la première fois que j'entends ça. On quitte la joie, la légèreté, pour déjà là être dans quelque chose de plus noir.
5: Une prémonition.
6: Et c'est intéressant, ça. C'est vraiment très, très intéressant.
5: Mm-hmm. Chloé ?
7: La version D, effectivement, on est dans la prise de risque. Le Vivaci, il est pris très au sérieux.
5: Oui.
7: Peut-être un peu trop. Mm-hmm. C'est vraiment très allant. Le hautbois démarre à toute berzingue, hein, honnêtement. La justesse, moi, vraiment, ça passe pas dans cette version. J'essaye, mais...
5: Mais non,
7: c'est
5: quoi.
7: Compliqué.
5: Ouais.
7: La version E, bah, moi, elle me plaît toujours autant. J'ai trouvé ça remarquable, l'élégance dont on parlait, qui est là malgré le tempo, la lenteur. C'est difficile de faire quelque chose d'aussi élégant avec un tempo si lent. C'est une version très travaillée et j'admire comment le chef arrive à tenir les violons, enfin les cordes dans ce passage, notamment tan, ta, ta, ta, parce qu'un ricochet si lent, c'est compliqué. Encore plus pour être vraiment ensemble, on dirait quasiment un exercice. Et il arrive quand même à les tenir. Et je me mets à la place des violonistes et je sais que c'est frustrant. Et donc ça peut créer aussi une frustration chez les instrumentistes qui va ensuite
5: résonner dans la musique.
7: Voilà, oui. Exactement. Mm-hmm. Donc je pense qu'il gère très bien son coup, comme on dirait.
5: Oui, parce qu'il n'est pas terrible ce passage. Enfin, en termes d'écriture,
7: c'est compliqué.
5: Oui, c'est difficile à jouer, ça sonne pas.
6: C'est de la virtuosité, faites de cette façon. Oui. Chloé a raison, c'est assez remarquable.
5: Mm-hmm. Bon, on va peut-être s'occuper de ce qui est un petit peu moins de la haute virtuosité. On va laisser une autre version de côté avant d'attaquer les désespoirs du mouvement lent. Enfin, il y en a déjà eu un mouvement lent, disons le deuxième mouvement lent, c'est-à-dire le troisième mouvement de cette quatrième. Je ne sais pas si je suis tout à fait clair. Quatrième symphonie, bien sûr, de Sibelius. Alors, Chloé, quelle version on met de côté?
7: Bah, moi, toujours la D.
5: On a toujours la D, oui, c'est vrai que vous êtes fidèle dans vos rejets. Arnaud ?
4: La D aussi, oui. Mmh.
5: Comme ça, ça vous
6: oui, mais
5: ça
6: je vais quand même répondre.
5: D'accord.
6: Je vais quand même dire la B, pas par souci de faire un barreau d'honneur, mais parce que la B m'a un peu ennuyé ici. Et ça, pour moi, c'est la chose la plus embêtante. Quand on m'ennuie, pour moi, donc je préfère les imperfections

0: à l'ennui relatif que j'ai éprouvé. Après, je comprends parfaitement le... L'issue inéluctable.
1: Inéluctable, effectivement. Bon, cette version D, c'est vraiment super vieux, hein. 1937, vous imaginez. On retrouve ça chez Warner aujourd'hui. C'est le London Philharmonic Orchestra sous la direction de Thomas Beecham. Voilà, Thomas Beecham. Oui, bah, il fait partie de cette... Bon, il est né en 1879. Hein, donc, c'est quand même... C'est un, oui, j'allais dire que c'est un vieux monsieur. Ça date d'il y a longtemps, vraiment. Personnalité assez particulière. En fait, il fait partie de cette grande lignée de chefs d'orchestre anglais, quand même. Hein, Barbirolli, Boult, et puis après, des gens comme Mariner, Colin Davis, qu'on a éliminé tout à l'heure aussi, ou même Simon Rattle. C'est, voilà, il y a quand même une génération de chefs d'orchestre. Un petit mot sur Thomas Beecham.
0: Beecham a quand même côtoyé Sibelius, il l'a certainement connu. Je crois quand même, mon cher Pierre, qu'il y a d'autres témoignages de Beecham qui sont peut-être un peu plus en ordre. Je crois que
1: dans Sibelius
0: il me semble.
1: J'ai rien trouvé d'autre.
0: Il me semble. Enfin, bon, voilà. Après, il faut. On va au musée, hein. Comme je dis toujours dans ce genre de cas, on va au musée. On regarde une belle pièce du musée. Et alors, il y a ces imperfections. Il y a les craquelures, il y a les fêlures, il y a les trucs. Le temps est passé par là en plus pour ne pas les arranger. Et je crois qu'il faut vraiment écouter ça dans un tiroir à part. Mais il faut quand même la voir, je pense.
1: Oui, parce qu'il faut se rappeler, comme vous avez dit, que lui a connu Sibelius.
0: Absolument. Ouais. Et puis il y a Barbirolli aussi. Il y a toute cette. C'est aussi une école de chefs particulière de cette époque qui avait une conception qui mêlait l'esthétique anglo-saxonne avec dans ce type de musique, enfin voilà, c'est très très intéressant, c'est passionnant quand même.
1: Mais c'est très particulier.
0: Très particulier, j'avoue.
1: Bon, on va laisser cette version D de côté pour suivre avec nos versions B, C et E dans ce mouvement qui est très long. On pourra entendre qu'un petit extrême, on va déjà avoir l'idée, l'atmosphère de ce mouvement, troisième mouvement de la quatrième symphonie de Sibelius. On retrouve notre version B.

Un extrait de ce troisième mouvement dans la quatrième symphonie de Jean Sibelius, notre version B que l'on vient d'écouter. On va replonger dans le même extrait, mais dans la version C.

0: notre version E, dans ce mouvement-là de la quatrième symphonie de Jean Sibelius. Ce sont nos trois versions restantes, B, C et E. On va tenter de les comparer et de n'en garder que deux pour le mouvement final. Eric Lederhandler, on démarre.
1: Oui, je me demandais dans l'histoire de la discographie, est-ce qu'il y a beaucoup de versions différentes de cette symphonie hors intégrale?
0: Non.
1: Non, hein?
0: Non, pas beaucoup, c'est vrai.
1: Je pensais à ça encore en l'écoutant, parce qu'il faut, le vouloir. Bon, alors après, si on fait une intégrale Sibelius, alors il faut bien la faire. Mais décider de la faire hors intégrale, c'est une démarche quand même tout à fait particulière.
0: On choisit toujours les autres, d'abord.
1: Oui. Mais écoutez, un mot particulier sur ce mouvement, c'est à écouter dans le noir absolu sur son divan au casque, en entier, parce que c'est une forme unique chez Sibelius. C'est la construction d'une mélodie pas à pas. Donc il y a une alternance de petits intermèdes qu'on a au début, et puis quand les corps entrent, on a une mélodie qui commence à apparaître, et elle apparaît complètement dans toute sa splendeur après 10 minutes de musique. C'est une forme
0: unique. C'est un puzzle unique. En fait. Hein,
1: oui. C'est absolument un puzzle, donc mm-hmm. Évidemment, il serait intéressant d'écouter
0: l'emboîtement
1: du tout. Mais bon, voilà. À ce jeu-là, on a trois versions qui prennent vraiment le parti de la lenteur très grande, très importante au début. Email tempo largo, alors c'est quoi ça, large? C'est une indication de vitesse, une indication de caractère? On ne sait pas. La version B, décidément, pour moi, ne répond pas à ses promesses par rapport à ce que j'attendais dans le premier mouvement. Elle est décidément très linéaire, je trouve, très statique. Ça, c'est quelque chose qui continue à me gêner, qui m'a gêné dans le deuxième mouvement et qui continue à me poser un peu problème. Là où la version C ose déjà plus ces impulsions, ces avancées, quelques écarts de justesse dans les bois au début. On est un peu bas, parfois, à mes oreilles.
0: Mais ce côté strat, en tout cas, petit bout par petit bout,
1: mais par contre, décidément, pour moi, la version E surclasse les deux autres, parce qu'elle ose vraiment... Écoutez, il y a tout ce passage, à un moment donné, pour ceux qui nous suivent avec la partition, vous avez des rythmes irréguliers, vous avez du ternaire, du binaire. Pour la mise en place, je le sais, je suis passé par là, il faut y aller. On a parfois l'impression qu'on doit trichoter un petit peu pour quand même être ensemble. C'est très particulier ce que Sibelius nous a servi là. Au plus on est lent, au plus ça devient compliqué, en fait, de ce point de vue. Je trouve que la version E est remarquable dans le discours. Quand les corps entrent, on est à un autre tempo, hein, là on est carrément en 4. Je crois qu'il a raison. Je crois qu'il a raison. Il y a la construction de cette mélodie qui va arriver, qu'on doit comprendre. On doit comprendre cette arrivée, quitte à réfréner un peu par la suite. C'est très très bien mené, c'est extrêmement intelligent et c'est très très beau aussi.
0: Et qu'est-ce qui fait qu'elle est meilleure que la version C pour vous, la version E alors?
1: Parce qu'elle va plus loin dans cette construction.
0: Dans la construction,
1: oui. Pour moi, elle est beaucoup plus claire.
0: Elle est plus claire, oui, c'est ça.
1: Absolument. Okay. Parce que même dans toute l'introduction, qui n'est peut-être pas objectivement beaucoup plus rapide, on sent beaucoup plus les lignes. On sent beaucoup plus, je trouve, l'imbrication des groupes et des instruments les uns derrière les autres. En tout cas, tel que moi, je l'ai ressenti à l'écoute.
0: Mmh. Et vous, Chloé?
2: Pour moi, c'est trois approches complètement différentes. Dans la B, c'est très ouvert, donc effectivement très statique. Moi, personnellement, ça ne me séduit pas tellement. Dans la C, on a une gestion du drame qui est complètement différente dans la C et dans la E. La C est très mystérieuse. On a des très belles textures dans les cordes et on sent des tentatives de résolution, de climax, de mélodie qui avancent et qui aboutissent. Et en fait, c'est jamais... On n'y arrive jamais, c'est sans succès. Et donc, on a cette sensation de drame qui nous attend, qui va arriver comme ça. Alors que dans la E, on a au début des superbes flûtes avec des textures très lointaines, une ambiance qui est créée. Mais c'est une version qui est extrêmement imagée. On a notamment les flûtes qui sont dans les suraigus avec les extrêmes graves en contraste. Et on pourrait s'imaginer que quelqu'un qui est dépressif essaye de s'en sortir à la flûte et il y a toujours les ténèbres qui lui courent après. Donc pour moi, c'est... On est déjà dans le drame dans cette version E. Donc on a dans la version C le drame qui nous attend, et dans la version E on y est. On est dans cette horreur, cette noirceur qui nous poursuit vraiment.
0: Et on avait dit qu'elle était déjà prémonitoire de ce drame dans le deuxième mouvement.
2: Voilà,
0: enfin, c'est étonnant
2: ça,
0: quand même.
2: Exactement.
0: Oui.
2: Et il y a pour moi dans cette version E, je continue vraiment de l'adorer, une gestion aussi du temps qui est splendide. Il prend du temps aussi dans les points d'orgue, beaucoup plus que les autres. Il prend le temps de respirer, ouais, j'adore.
0: Et vous, Arnaud?
3: Mais je vais être dans la continuité de mes deux collègues de table. La version B, oui, est celle qui me convainc le moins aussi dans ce troisième mouvement.
0: Je veux parce juste... que linéaire aussi, c'est
3: parce
0: ça
3: Parce qu'il y a quelque chose qui, je trouve, ne se passe pas. Il y a un effet pour moi de fixation, il y a quelque chose de figé, un peu monolithique, alors que c'est quelque chose de encore plus dépouillé que peut-être les deux précédents mouvements, qui relève de quelque chose, je ne sais pas, qui doit être très organique. On a l'impression d'avoir une créature qui doit respirer, mais vraiment un souffle de vie vraiment très très très ralenti là-dedans, et je n'ai pas du tout cet effet dans cette version B. Je veux juste saluer quand même le ou la clarinettiste qui fait des choses vraiment merveilleuses, et le choral de corps qui était aussi magnifique, mais la B me convainc beaucoup moins que les autres. Alors le C, comme je crois que je l'avais noté dans le deuxième mouvement, a un respect du texte, des agogies, des nuances, des attaques qui est incroyable, qui est vraiment très très ciselé, qui est merveilleuse à ce point de vue-là, mais pour faire très bref aussi, je vais encore, comme mes collègues, vers la version E, que je trouve encore plus intéressante dans le respect du texte. J'ai ouvert les yeux à un passage des basses, on n'a pas entendu la même articulation dans les deux autres versions. Je dis, effectivement, ils ont fait ce qui est demandé, quelque part, et ça interpelle. Je crois que c'est Chloé l'a dit juste avant moi, il y a une maîtrise comme ça du temps et de la temporalité, pardon, et justement de ce souffle, quelque chose de très organique. Les flûtes commencent, la clarinette répond, mais il y a une espèce de respiration comme ça très haletante, et peut-être il veut retrouver un petit peu son souffle à la vie ou quelque chose. Il ménage ses effets, le chef ménage très très bien les effets et les transitions qui sont... On ne peut pas parler de section, c'est des passages de deux mesures et deux mesures et deux mesures, mais il ménage parfaitement ses effets, et je trouve qu'on reste dans quelque chose à la fois de très élégant, mais qui devient de plus en plus subtil dans ce troisième mouvement.
0: Bon, on commence à voir les lignes de force de nos trois versions restantes. On va en laisser une de côté pour pouvoir écouter un large extrait du final, en tout cas toute la deuxième moitié. Donc je vais vous demander, Arnaud, peut-être de garder la parole, de me donner une lettre.
3: La B.
0: La B de côté. Eric ?
1: Oui, la B, je l'aurais déjà enlevée au tour précédent, mais ce que je reprends surtout mes notes. Elle ne répond pas à ses promesses par rapport au premier mouvement, qui était tellement, il y avait tellement de recherches de couleurs, de timbres, de crudités, etc. Et à partir déjà du deuxième mouvement...
0: Ils étaient crevés, quoi.
1: Je ne sais pas. Mais donc, oui, bien sûr, B pour moi aussi.
0: Ça vous va, Chloé ?
2: Ils en ont marre d'être tristes. Oui, la B...
0: Oui, en fait, c'est ça. Ils n'ont pas supporté le drame de cette musique. Bon, la version B, qui est une version de 1988, c'est publié chez EMI, le City of Birmingham Symphony Orchestra, sous la direction de Simon Rattle. Là encore, des Anglais. Ça vous évoque quoi, ça, Eric ?
1: Ça évoque surtout que, bon, Rattle est un immense, évidemment, un immense chef. Après, Sibelius, c'est un petit peu ce genre de compositeur qui est une chaussure qui ne va pas nécessairement à tous les pieds. C'est ça que cette situation ici m'inspire un petit peu.
0: Mm-hmm. Bon, en tout cas, on va les laisser de côté. Version B, Simon Rattle et l'orchestre de la ville de Birmingham. Et on va donc attaquer le mouvement final avec les versions C et E qui vont se disputer. C'est intéressant parce que moi, j'ai évidemment le nom des interprètes et il y a quand même des choses dont on pourra parler. Bon, allez, on va écouter ce mouvement final. En tout cas, on va le prendre quelque part là au milieu et on va replonger dans notre version C.

La fin de la quatrième symphonie de Jean Sibelius, on l'entend, une symphonie qui se termine en un grand éclat de rire. C'était donc notre version C et on va réécouter cette fin, ce quatrième mouvement dans la version E.

0: Notre version E de cette fin de la quatrième symphonie de Jean Sibelius. Ce sont nos deux versions restantes, version C et E, qui se disputent la palme ici à la table d'écoute sur cette œuvre splendide et en même temps tellement dépressive. On se disait quand même, ici avec Cyril Court qui met l'émission en onde, qu'il fallait quand même que vous soyez dans de bonnes conditions et plutôt avec le bon moral pour pouvoir écouter ça 5 fois de suite. Bon, ceci dit, on va essayer de les départager. Chloé Phelps, ces versions C et E, qu'est-ce qui se joue là-dedans?
1: Alors moi qui suis une partisan de la version E depuis le début, je trouve que pour le coup ici, la version C reste au-dessus. J'ai noté que les cordes et les vents étaient un gros sleigh. Super.
0: D'accord.
1: Voilà. Les belles cordes très affectueuses. En fait, pour moi, il y a vraiment une montée aussi graduelle des ténèbres qu'on ne ressent pas tellement dans la version E. Le pianissimo n'est pas vraiment un pianissimo dans la version E. Et ça, je trouvais ça dommage. J'ai retrouvé dans la version C ce que je pense Sibelius voulait plus, quelque chose de très par moments courageux, marécageux, angoissé. Il y a des endroits où c'est presque pressé, on ne prend pas le temps de respirer et ça donne ce côté angoissant que je trouve vraiment très bien réalisé. La toute fin est aussi très belle. Alors dans la version E, on prend beaucoup plus de temps dans la fin. Moi j'aime bien, mais j'avoue ne pas avoir été satisfaite par aucune des deux dernières phrases. Enfin, dans les deux versions, je vais dire. La toute dernière phrase, pour moi, c'est vraiment les derniers espoirs qui quittent le corps et voilà, la vie.
0: La vie s'échappe.
1: La vie s'échappe. Mm-hmm. Pas forcément, on meurt pas forcément, mais l'envie de vivre n'est plus là, on va dire. Parce que pour moi, je vois un peu cette symphonie comme un combat tout du long où c'est quelqu'un de très dépressif qui, par moments, a des excès de beauté. Enfin, c'est comme ça qui te ramène à la vie. Et au final, c'est toujours la dépression qui reprend le dessus, qui gagne l'angoisse. Et donc là, c'est un peu la personne qui abandonne, en fait, de se battre. Mais c'est pas forcément une mort physique.
0: Il y a trop d'espoir dans ces deux versions. L'idée, c'est qu'il fallait être plus sombre encore, plus éteint.
1: Ouais, pour moi, oui.
0: Mm-hmm.
1: Ouais.
0: Et pour vous, Arnaud?
2: Je suis d'accord en partie avec Chloé. Je trouve que les deux versions, j'ai noté ça, confirment leurs essais des quelques mouvements précédents. Où la C, j'ai envie de dire sans surprise, mais dans le bon sens du terme, continue à respecter le texte, à aller vraiment loin. Mais je trouve que, pour le coup, la E allait encore plus loin. Notamment, il y a un passage de cordes comme ça à l'unisson que je trouvais beaucoup plus intéressant et beaucoup mieux mené dans la version E. Je trouvais que triple piano, même dans la section qui suit, était très très bien mené aussi et très bien tenu, et c'est une section qui dure assez longtemps.
0: Mais donc vous n'êtes pas du tout d'accord avec Chloé?
2: Mais sur les textures, sur les couleurs, si, sur ce qu'elle disait, mais du coup après la E l'emporte quand même un petit peu encore chez moi. Là où je suis d'accord aussi, c'est que les deux versions, alors je vais utiliser le mot déception, il est beaucoup trop fort, mais surprennent un petit peu dans le mauvais sens sur leur fin, sauf la commence, on part sur ces trémolos, et puis on peut entendre enfin cette gamme de la, on sait pas où elle va, mais cette gamme de la, et on se dit, ah voilà, il va planter son décor et il va faire mourir le cygne, ou peu importe. C'est la fin de l'acte, en tout cas, vraiment. Et puis oui, ces dernières mesures, d'un coup, nous matraquent cela, bon, peu importe, c'est une quinte, mais broum, broum, broum, broum, peut-être trop affirmatif et aurait dû rester peut-être dans un peu de pudeur, une douleur un peu plus pudique. Moi, sous mes yeux, j'ai juste un mezzo forte noté. Là, je trouve que pour des cordes, là, on n'est plus sur un mezzo forte du tout, du tout.
0: Mm-hmm.
2: C'est un mouvement, je me faisais la réflexion déjà dans le premier, au niveau du traitement rythmique, l'écriture de Sibelius est vraiment intéressante. On a quelqu'un qui est très conscient du rythme aussi qu'il écrit. Faut se souvenir aussi qu'on est en 1910, donc côté rythmique, les musiques rythmiques, on commence à avoir aussi des très belles références qui émergent. Et là, ce mouvement m'a fait vraiment l'impression d'une schizophrénie, puisqu'il va, on a l'impression qu'il ralentit totalement son tempo, alors que c'est vraiment l'écriture rythmique qui elle ralentit. Alors qu'en dessous, on a la structure qui continue dans son tempo, qui ne bouge pas, mais c'est les violons et altos, je pense, les cordes aiguës, qui, elles, bah voilà, il étire l'écriture, donc il passe en syncope, il passe en contretemps, il met des valeurs beaucoup plus longues, alors qu'en dessous, vraiment, ça ne bouge pas. Et je trouve ça vraiment magistral. Déjà, bon, c'est un compositeur qui a du métier, déjà, en 1909, mais c'est le traitement et l'écriture et le traitement rythmique est vraiment passionnant, je trouve, là-dedans.
0: Mm-hmm. Éric Lederhandler.
3: Bon, écoutez, mon cher Pierre, d'abord, ici,
0: on retrouve
3: le Sibelius légendaire, hein, clairement. Petit truc de fabrication, quand je remets sur le métier quelque chose que j'ai fait il y a longtemps, je retrouve un peu les noms de chefs qui m'ont convaincu dans des versions, j'aime bien retourner. Sur cette pièce, j'ai des noms de chefs différents à chaque mouvement.
0: Ah oui. Ça, c'est intéressant par rapport à ce qui vient d'être dit,
3: absolument,
0: évidemment.
3: Absolument, absolument. Et on a eu aujourd'hui, blabé un peu moins, mais on a eu quatre très belles versions dignes d'intérêt, de poursuite jusqu'au bout, ce qui n'est pas sous votre respect nécessairement le cas sur tous les panels de toutes les tables d'écoute, c'est normal. Je veux dire, tout ça est très subjectif de toute façon. J'ai envie de prolonger ce qu'a dit Chloé. En fait, les deux chefs ici réécrivent un peu l'histoire à la fin, clairement. C'est-à-dire qu'on est dans un ralentissement, dans une interprétation au niveau de ce qu'on appelle, d'un terme un peu compliqué, lagogique, c'est-à-dire tout ce qui relève du rythme et du tempo, de la vitesse d'exécution.
0: Et des fluctuations.
3: On est dans l'interprétation vraiment très très forte. Alors, à ce jeu-là, je dois quand même dire que j'étais plus convaincu par la version C que par la E. Mm-hmm. Parce que d'abord, je reste pantois devant la différenciation des timbres et le respect des dynamiques dans cette version C. Ça, c'est pour moi une qualité qui, de A à Z, je trouve, dans cette version, m'aura vraiment énormément séduit. Il y a toute cette scène de ménage, là, avant le calme, après la tempête, qui est vraiment très, très compliquée à mettre en place, où on entend tout ce qu'on doit avoir à l'endroit où on doit l'avoir.
0: Oui.
3: Ça, c'est assez, assez phénoménal. Et alors, je trouve que dans cette espèce de réécriture, de cette réinvention de l'histoire à la fin, c'est fait de façon très convaincante dans la version C, je trouve quand même. C'est quand même ce qui se rapproche le plus du propos de base, qui est de rester en tempo, de simplement respecter le texte, ce qui effectivement n'est pas fait. Là où la version E se délite un peu à force de vouloir à tout prix quelque chose pour faire de cette fin quelque chose. C'est un petit peu comme si on ne faisait plus confiance à la pièce. C'est comme si on ne faisait plus confiance à la musique.
0: C'était trop volontariste.
3: Qu'est-ce que je peux faire pour quand même faire quelque chose avec ça, Non, je crois que c'est voulu et je crois que les toutes grandes versions sont celles qui laissent les choses se passer comme ça, telles qu'elles sont écrites, avec une espèce de jambes en l'air, de points d'interrogation comme ça.
0: De jambes en l'air.
3: Ce que vous voulez.
0: Ah, oui. J'ai des images, c'est pour ça.
3: On se suspend comme ça. On n'est pas sur quelque chose qui se termine dans l'affirmation, comme c'était le cas sur les trois symphonies précédentes. Donc, oui, alors, à tout prendre, avec toutes ces qualités et ces choses qui ont moins plu, c'est sans doute, alors pour moi quand même, la C qui, depuis le départ jusqu'à la fin, émerge dans cette cohérence-là, me semble-t-il.
0: Alors, on va officialiser évidemment les choses, vous savez comment ça se passe, c'est un moment qui est toujours un petit peu tragique. On va choisir notre version référente, on va tenter, parce qu'effectivement, il s'y passe des choses. Chloé Phelps, dites-nous.
1: Ah, je suis très mitigée, j'avoue.
0: Oui.
1: Parce que la C, effectivement, pour moi, respecte plus le texte et la E est un parti pris, mais qui fait vivre aussi l'auditeur. Donc, j'ai quand même envie de choisir la E, même si la C, pour moi, a été plus convaincante dans le dernier mouvement, elle n'était pas dans le premier.
0: Oui.
1: Donc, je vais garder celle-ci, même si... Le travail vraiment minutieux de la C, aussi bien du côté du chef que des musiciens, faut quand même le souligner, c'est un orchestre vraiment magnifique, m'a aussi beaucoup conquise.
0: La version E pour vous et pour vous, Arnaud.
2: Ben, j'allais vers la E, donc je l'aurais défendu quand même. Je m'attendais à être de toute façon en minorité. Non, la E pour la continuité et la cohérence dans les quatre mouvements, dans ce qu'on a gardé évidemment et par rapport aux notes que j'ai prises. Voilà, par cette fin qui est un peu surprenante, on dit « Ah, c'est dommage !» Mais il y a eu tellement d'élégance quand même, et même si la C respectait beaucoup, je trouve que la E va quand même dans ce sens aussi. L'élégance et la subtilité, le discours, moi, m'a beaucoup plu dans la E, de façon générale, presque sur les quatre mouvements, on va dire 3,5. C'était pas la plus convaincante du premier, à mon sens, mais...
0: Et donc, vous, ce serait la C, alors?
3: Ce serait plutôt la C, mais écoutez, mon cher Pierre, d'expérience de table d'écoute, on sait qu'on a souvent ce dilemme-là. Hein,
0: ben oui, évidemment, évidemment.
3: Je dirais la C parce que, bon, elle est plus... Vous savez que j'aime cette expression, elle est plus cachère.
0: Voilà, oui, c'est vrai.
3: C'est tout.
0: C'est vrai.
3: Voilà, et tout simplement. Voilà. Allez, c'est... Mais je souscris tout à fait au choix de mes
0: excellents camarades. Mais c'est bien de terminer par un commentaire musicologique, voilà. C'est parfait.
3: Vraiment, oui, voilà, senti et profond.
0: Alors, victoire donc de la version E. On va évidemment révéler la version C. Déjà vous dire que pour cette musique finlandaise, on a deux chefs finlandais, que ce soit la version C ou la version E, c'est quand même intéressant, parce qu'on a eu quand même d'autres gens qu'on a laissés de côté. La version C, c'est l'orchestre symphonique de Lahti, dirigé par Oko Kamu. C'est publié en 2014 chez BIS. C'est une intégrale réalisée par Oko Kamu, donc chef finlandais, orchestre finlandais aussi. C'est un orchestre fondé en 1910 et Oko Kamu le dirige entre 2011 et 2016. Lui, sa génération, c'est né dans les années 40, Oko Kamu. Donc il est plus tout jeune non plus lorsqu'il fait cette version. Mais il fait partie de cette grande lignée, cette grande école de direction finlandaise avec des noms comme Esa-Pekka Salonen, Sakari Oramo, Jukka-Pekka Saraste, des tas de gens important, ou même parmi les jeunes, Santtu Matias Ruvali, par exemple. Et puis, celui, évidemment, qui est le grand phénomène, c'est la version E, c'est Klaus Mäkelä. Voilà, c'est Klaus Mäkelä à la tête de l'Orchestre Philharmonique d'Oslo. Donc ça, c'est pas les Finlandais, ce sont les Norvégiens. Mais bon, quel orchestre, évidemment. C'est publié en 2022 chez Decca, c'est en fait notre version la plus récente du panel. Klaus Mäkelä, en 2022, il a 26 ans, donc il est quand même vraiment, vraiment très jeune. Il a aujourd'hui 30 ans. Alors, Klaus Mäkelä, qu'est-ce qu'on peut dire? Ben aujourd'hui qu'il est à l'Orchestre de Paris, il est à Chicago, il sera en 2027 au Concertgebouw d'Amsterdam, tout le monde le veut. Et alors cet Orchestre Philharmonique d'Oslo, mais qui a aussi été dirigé par Oko Kamu, d'ailleurs c'était dans les années 70, où des gens comme Vassili Petrenko, mais surtout Maris Jansons, entre 1979 et 2002. Klaus Mäkelä, lui, dirige l'Orchestre d'Oslo depuis 2020. Bon, ben c'est la jeune génération avec un orchestre traditionnel, avec une sacrée réputation qui a effectivement, qui a déjà gagné la table d'écoute, notamment avec des versions avec Maris Jansons, qui sont plus anciennes du coup, mais quelque part c'est une logique, Eric, non?
3: Oui, tout à fait, mais je voudrais quand même dire un mot de Kokamu, parce que il est plus ancien tout de même, lui.
0: Oui.
3: Et donc, il y a ce mélange donc effectivement de caractère local, finnois, que vous soulignez, mais dans cette génération-là, on a quand même encore sur une perception de la direction d'orchestre quand même encore entre guillemets plus à l'ancienne, conception du son. Et je ne l'ai pas reconnu, mais pourtant, dans d'autres, je ne l'ai pas reconnu parce que je n'ai pas écouté sa version de la quatrième, mais c'est un modèle pour moi dans les trois premières, par exemple. Et je crois que c'est quelque chose vers quoi il faut, je me permets d'insister, vers quoi il faut aussi toujours revenir pour avoir cette jointure entre l'ancien et le nouveau, oui, et le local. Je crois que là, il y a quelque chose avec Oko Kamu qui est très particulier.
0: Bon, c'est intéressant. Donc, on a fait gagner Klaus Mäkelä, mais quand même, allez écouter Oko Kamu, parce qu'il ne faut pas rigoler, quoi. Bon, ok. Eh ben, merci. On va refermer l'émission. Merci, Eric Lederhandler.
3: Toujours un plaisir.
0: Absolument. Merci Arnaud Giroux.
4: Merci Pierre.
0: Merci Chloé Phelps.
1: Merci Pierre.
0: Et merci bien sûr à Cyril Cour d'avoir mis l'émission en ondes. On se retrouve la semaine prochaine pour de nouvelles aventures. À bientôt.

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0: des violons. C'est une composition acousmatique et paysagère en même temps de Benoît Bory, réalisée pendant l'été 2020. Benoît Bory était dans les Dolomites où il suit des hommes de cette région qui font sonner une espèce endémique de sapin pour choisir les essences qui vont faire leurs futurs instruments de lutherie. La forêt des violons raconte des liens entre les hommes d'une vallée et leur environnement proche, sous le prisme de l'ouïe. Et la forêt des violons, c'est aussi un cheminement sonore, à la fois fait de la musicalité des paysages du Val di Fiemme, où parfois des voix se font entendre, mais elles sont incorporées dans la rythmique de la pièce. Ajoutez-y la beauté de la langue italienne, et nous sommes invités à un véritable concert, la forêt des violons.
1: 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A me sembra di entrare adesso in questi boschi.

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3: Et voici, et voilà déjà le mois de mai qui se termine, et vous seul pouvez en déterminer le rythme, l'intensité, la granularité, l'onctuosité, la singularité, la complémentarité. Finalement, c'est fou les latitudes dont nous disposons pour être les plus heureux possibles. Bienvenue et d'ores et déjà, bonne découverte avec un concert d'une guitariste chanteuse engagée. Elle s'appelle Bia Ferreira. Elle sera en août prochain en festival à... Oui, et nous aurons le plaisir de l'écouter déjà ce soir. Nous aurons aussi une découverte avec un focus impliquant des artistes des Pays-Bas et un autre focus concernant des cordes pincées. Nous allons examiner tout cela avec les complicités de Andrea Ruyo, de Constantin Melnick, de Cyrielle Court et de Sarah Pire.
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3: J'espère que vous passez une bonne soirée. Là où habite René, il y a la mer, la nature verdoyante, trois cirques, un piton des neiges, des lagons, une gastronomie réconfortante. Je n'oublie pas un autre piton, le piton de la Fournaise. Là où habite René, c'est l'île de la Réunion, et depuis son écrin, René Lacaille a imaginé une mélodie entêtante. Elle s'appelle la Joliette.

0: La Joliette, c'était en 2014 déjà. Fantastique René, hein, qui pratiquait la musique aussi avec ses enfants. Je pense à Oriane, je pense à Marco, qui a travaillé avec des artistes réunionnais comme Luc Donat, Alain Peters, Françoise Guimbert. Particularité de René Lacaille, les subtilités de son accordéon, de la percussion, du roller, du créole local, de saga capiteux.
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0: Et pour ce focus, nous allons nous intéresser à des cordes pincées. Oui, des pincements de cordes sont au programme. Le luth, la mandoline, le banjo, les guitares sont évidemment des exemples pertinents de cordes pincées. Et les mélodies apparaissent, il ne faut pas oublier, la harpe, le théorbe, l'épinette, le pipa, la sitar, le clavecin. La famille est grande et impressionnante. Et puis il y a encore la valie de Madagascar. Imaginez un cylindre en bambou d'environ un mètre. Les cordes sont fixées autour du tube, les sonorités sont particulières et uniques et les cordes sont effectivement pincées par la pulpe des doigts. Un expert de cet instrument, la valie, c'est évidemment Rajar.

Mandé Andera, c'était donc Raja en illustration des cordes pincées ce soir. Un autre spécialiste de la valise, c'est Justin Valli. Autre instrument à cordes pincées au pluriel avec Lutomania, c'est une aventure fantastique avec trois musiciens qui portent ce projet depuis quelques années. Il y a Abid Bari qui joue de l'oud, le luth arabe. Il y a Philippe Malfait qui joue du luth renaissance, du théorbe. Il y a Xia Roy qui joue du pipa chinois, soit une famille de luth très variée. La mélodie que je vous propose de cet ensemble belge Lutomania est...

formation que nous écoutions à l'instant s'appelle Lutomania. Il y a plusieurs albums qui sont vraiment très chouettes et certains d'entre eux ont d'ailleurs été enregistrés par l'équipe du Monde est un village ici dans les studios de la RTBF. En citant les instruments, eh bien, je vous ai évoqué le banjo, un banjo qui est décrit, ausculté, analysé et bien sûr joué par des institutions personnifiées comme Gérard de Smal, qui vous conseillera, à raison d'ailleurs, d'aller visiter tous les banjos exposés au MIM, le musée des instruments de musique de Bruxelles, sur lesquels il a d'ailleurs écrit, et certains de ses instruments, certains de ses banjos, il les a carrément offerts, apportés au musée. Gérard de Smal est un infatigable chercheur et illustrateur de la richesse et de l'importance du banjo, depuis leur forme première, je pense au banza, jusqu'aux créations, jusqu'aux créateurs contemporains. En Belgique, en Fédération Wallonie-Bruxelles, nous avons aussi un autre passionné de banjo, c'est Steve Louva. Lui aussi est prêt à faire des milliers de kilomètres pour écouter et pour jouer son amour de banjo. Nous écoutons son travail avec Celtic Grass.

l'instant, c'était Steve Louva avec Celtic Grass. Avant ça, c'était Lutomania. Et encore avant Lutomania, c'était le musicien malgache Rajar. Des cordes pincées occupaient ce focus du monde est un village. Nous avons aussi un disque récent. C'est une formation lettonne. C'est le groupe Rahu. R-A-H-U. Il est composé de deux hommes, de deux femmes. Il y a Peteris qui joue de la guitare, de la mandoline. Il y a Loma qui joue du violon. Il y a Ben, le saxophoniste, et il joue aussi du ukulélé. Et Evita à la contrebasse. Ils jouent, elles jouent, elles chantent avec entrain, comme d'habitude, depuis leur début en 2016. Leur dernier album en date a été enregistré en public, et ils aiment faire danser ce public. Sur l'album, il y a 13 plages avec des traditionnels de Lettonie. La Lettonie, c'est le pays qui se trouve au centre des pays baltes. Hein. Il y a aussi des classiques et assurément des audaces proposées par ces musiciens issus de ce pays balte, Rahu, dont le monde est un village.

0: C'est une chanson que vous devez bien connaître. Elle fait partie de certains standards de la musique internationale, voire mondiale. R-A-H-U, c'est ainsi que s'écrit cette formation, ce nom Raou, avec l'album On the Dance Floor. C'est une publication du label CPL qui s'intéresse aux productions d'Europe de l'Est. Ça part de l'Allemagne, par exemple. Ça va jusqu'en Fédération de Russie et ça concerne évidemment, en l'occurrence, les Pays-Baltes. Un concert nous attend.
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0: Nous sommes concert et nous sommes concert avec une artiste brésilienne, Bia Ferreira. Il se fait qu'elle sera sur la scène du festival Polisson à Huy le vendredi 21 août prochain. Mais nous l'avons enregistré, nous avons eu cette chance et ce plaisir. Nous avons eu la chance de l'enregistrer au festival Sphinx Mixte l'été dernier avec Bia Ferreira. Il est question de puissance, d'amour, de paix et d'art. Elle est largement convaincue de la puissance de l'art précisément. Pour changer les choses, pour changer la vie, pour changer la société. Elle a vécu dans la rue au Brésil et grâce à la musique, à son chant, eh bien, elle peut se produire en Belgique. Nous allons écouter dans un premier temps une prière et ensuite toujours en formule solo avec sa guitare, avec son chant et la langue portugaise, eh bien, elle nous partagera une chanson pour la paix, une paix que nous devrions absolument entretenir. Ça se passait donc au Sphinx Mixte avec la collaboration d'Antoine Duartz, de Cyrielle Cour et de Sarah Pierre.
2: Hello everybody, I'm Bia Ferreira, I'm from Brazil. And I'm very happy to be here to sing for you today. Salut tout le monde, je suis Bia Ferreira. Je ne parle pas français très bien, désolé pour mon français, mais je suis très content de chanter pour vous. Merci beaucoup. Well, I make art because I believe in the power that art have to change the world and to change lives. So, 8 years ago, I was a homeless in Brazil, performing in the streets, passing my hat, and now I'm here in Belgium performing for you, and I'm very happy because this is the power that art have to change lives. So if you leave this stage in a different way that you arrived, so I did my work. I wish you a great concert. This first song is a prayer asking to be an instrument of art. That's what I am and what I wish you are today. Great concert for you.

0: 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I live in Brazil, and Brazil is on the top one of the list of countries that of murderers of queer community around the world. Brazil is the killer, number one of queer community around the world. It's not a crime to be queer in Brazil, but they kill people like me every time. So this song is my way to make difference. Love is a tool of survivor technology for people like me. 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
1: Eh bien, je vous propose de lever le drapeau de l'amour avec Bia Ferreira. Elle nous rappelait qu'au Brésil, il y avait régulièrement des meurtres concernant des gens différents, les homosexuels. Il n'y a pas uniquement ce tableau idyllique au Brésil, avec la samba, avec le côté enjoué, ludique des choses. Non, non, non, il y a d'autres paramètres. Voici donc un peu d'amour en compagnie de Bia Ferreira. 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
1: Et en matière de See You Soon, eh bien, on pourra la retrouver au festival Polisson à Huy. Et ce sera un vendredi soir, le vendredi 21 août, à l'espace Saint-Mangold de Polisson Festival. Il y a ce concert de Bia Ferreira, mais d'autres propositions, évidemment, aussi.
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1: Et pour en savoir plus, il y a évidemment le site du festival Abusez-en. Voici Peter Semoy, trompettiste ghanéen très intéressant. Depuis quelques années, il prend plaisir à jeter des ponts entre des traditionnels du Ghana, la musique funk, la musique jazz. Il aime fréquemment rappeler que ses idoles sont Roy Hargrove, Miles Davis, Freddie Hubbard. De temps en temps, il mêle aussi un peu d'électronique à ses projets. La prochaine fois que nous le retrouverons dans l'émission, ce sera sur son nouveau disque. Il est en route, le facteur est en train de le déposer. Il s'appelle Walking Distance, c'est une publication du label Act. Mais je vous propose, en attendant de découvrir ce nouveau disque, un extrait d'un album qui s'appelle High Live. Il a été réalisé en 2015. Voici donc Peter Semoy, un jeune trompettiste promu à un bel avenir.

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1: Voici un focus à présent, un focus qui concerne les Pays-Bas avec quelques productions de nos voisins du Nord. En fait, aux Pays-Bas, il y a 10 000 kilomètres, oui, je me suis renseigné, il y a 10 000 kilomètres carrés en plus qu'en Belgique, il y a 7 millions d'habitants en plus qu'en Belgique, il y a le plus grand port d'Europe, Rotterdam, ils ont des territoires d'outre-mer comme les Antilles néerlandaises, ils ont des cours internationales de justice comme la CPI, et il y a aussi des services policiers comme Europol et le service Eurojust qui concerne les instances judiciaires. Il y a aussi aux Pays-Bas, mais oui, c'est ça qui nous importe évidemment, des artistes qui s'expriment dans différentes langues comme l'espagnol. Et pour illustrer ça, je vous propose un groupe qui s'appelle Charivari et qui s'intéresse à beaucoup de cultures, à beaucoup de traditions et à beaucoup de langues. Voici une illustration du trio Charivari avec Alborada Guarija.

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1: Ah oui, contre toute attente, peut-être, ce groupe Charivari, ce trio vient des Pays-Bas. Autre artiste avec Nink Laverman, physiquement, elle a des traits assez ressemblants d'Angelina Jolie. Ça fait plus de 20 ans qu'elle chante avec des éléments poétiques et sa langue maternelle est le frison, donc une langue qu'on parle dans la plus grande province des Pays-Bas. Elle est située, cette province, au nord du pays. Il y a de fantastiques paysages, paraît-il, dans cette province. Nink Laverman est très à l'écoute des peuples du monde. Nous allons la retrouver avec un extrait de son deuxième album, Maïs Frau, la femme du maïs. La femme est ici une illustration de quelqu'un qui continue à semer encore et encore, malgré des revers dans la vie. Nink Laverman.

Vous vous demandez peut-être, mais Ninka Laverman, elle chante dans quelle langue? Eh bien, elle chante dans sa langue frisonne. Elle est aussi très intéressée par des pays comme le Mexique ou l'Argentine. Troisième illustration pour ce focus, c'est le Nun Santara Beat. Voilà un sextet qui affirme l'intérêt et l'importance des racines indonésiennes dans un univers psychédélique. Le groupe est basé à Amsterdam, mêle astucieusement le gamelan javanais ou le gamelan balinais et d'autres sitars, d'autres percussions traditionnelles à des synthés par exemple. La chanteuse et la seule femme du groupe est Megan De Klerk. Nusantara est un mot ancien qui signifie toutes les îles qui composent l'Indonésie. Le groupe est né en 2021 et c'est le label Glitterbeat qui a jeté son dévolu sur cette formation. Nusantara Beat.

C'est une formation amstelodamoise que nous écoutions à l'instant dans ce focus Nun Santara Beat. Si vous aimez la musique psychédélique turque de Altin Gun, eh bien, le projet de Nun Santara va vous intéresser. Tout ceci concernait les Pays-Bas. Je vous propose de revenir un peu vers chez nous, même carrément en Wallonie, avec deux fantastiques musiciens qui composent la formation Manneken. Il y a un très chouette album qui a été réalisé il y a quelques mois. Voici un extrait qui concerne une polska. Manneken.

Mannequin dans le monde est en village. De ces prochains soirs, nous les retrouverons en session acoustique, c'est promis. Après 22 heures, c'est Rick Stevens qui vous prend en charge avec toutes les musiques qu'il va vous proposer dans Autour de minuit. Nous, de notre côté, je vous propose de garder une adresse contact importante. C'est l'adresse courriel monde@rtbf.be, monde@rtbf.be, et surtout, dans quelques secondes, d'écouter le septet de Richard Galliano et une saison qui va être jouée, qui va être illustrée par ce septet. Inutile de vous préciser la saison en question, vous la connaissez, je le suppose, tout à fait par cœur. À très vite pour un autre rendez-vous Le Monde est en village, que ce soit sur la première ou sur Musique 3.

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